0: 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Une petite pensée sur les rencontres amoureuses.
1: J'ai rencontré une fille qui était plutôt une dame, qui était 10 ans de plus que moi, mais malheureusement, elle est décédée. Après, j'étais un moment assez seul, et puis j'ai connu un copain. Lui aussi, il avait des problèmes, et on s'est mis ensemble. Hein, que les gens pensent qu'ils veulent, on s'est mis ensemble. Et là, c'était bien. Et malheureusement, pendant que j'étais à l'hôpital, il est décédé aussi. Ma sœur est décédée aussi, et mon frère. Ma sœur était maire de Schwintersheim, et elle est rentrée du travail, elle dit « je me sens pas bien, il faut chercher le docteur ». Et en transport, elle a eu une crise cardiaque. Et mon frère était aussi un jeune, il avait juste terminé son service militaire, et il a fait un truc dans le cerveau qui l'a tué, quoi.
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4: Ce matin, dans ma chanson Coup de cœur, je vous propose de parler tolérance. On va écouter Color, des Innocents. J'apprécie beaucoup cette chanson pour son message. Justement, j'en ai assez de voir des gens se battre pour une croyance qui n'est pas la même que la leur. S'ils pouvaient être un petit peu plus ouverts d'esprit et tolérants, on n'en serait peut-être pas là aujourd'hui. Alors avec cette chanson, je vous répète un message simple. Aimons-nous les uns les autres, le monde s'en portera mieux.

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2: Bienvenue dans Guest, l'émission qui vous invite chaque semaine à écouter le parcours de personnes qui participent à leur manière à l'univers geek au sein de l'Est de la France. Pour ce nouvel épisode, un sujet qui ravira probablement les adeptes de la première heure, puisque ce n'est ni plus ni moins qu'un retour aux sources de notre émission que je vous propose. Un retour aux sources incarné par une boutique geek, de son petit nom So Geek, qui comble de bonheur aussi bien les gamers, cinéphiles, mangadicts et autres geeks depuis maintenant déjà un an. Et ce, en plein cœur du centre-ville de Strasbourg, à deux pas seulement de la place des Halles. Et pour nous parler de ce petit paradis 100% pop culture, je vais maintenant vous laisser avec Mina, la gérante de So Geek.
3: Donc je suis Mina Grindalbar, j'ai 57 ans. Voilà, j'ai fait des écoles de commerce, les arts déco. Suite à ça, j'ai eu des boutiques pendant très longtemps de prêt-à-porter haut de gamme et de décoration. Je faisais également des événements, des boutiques éphémères, à Rive Étoile ou sur des salons. Donc on avait 4 boutiques éphémères à Rive Étoile, So British, Pool Party, Seasons et So Geek. Suite au succès de notre boutique So Geek, je suis quand même dans l'univers geek depuis un bon moment parce que j'aime les jeux, des animes. Voilà, donc suite à ça, on s'est dit qu'on pourrait peut-être trouver une boutique au centre de Strasbourg et poser nos valises. Donc on a profité du dernier confinement ce printemps pour installer la boutique qui est au 9 rue du marché. Donc c'est une rue passante qui génère un grand trafic puisqu'on est entre deux lignes de tram, celle qui passe devant les Halles et puis au centre-ville. Donc rue piétonne, rue passante, un grand public. Donc on a eu l'opportunité de trouver une belle boutique avec une grosse visibilité parce qu'on a beaucoup de vitrines. Et voilà, et So Geek est né. Donc on a ouvert le 19 mai, donc le jour de la réouverture des commerces, pour faire découvrir notre shop.

Alors déjà, bien sûr, on est une boutique généraliste, hein, donc on essaye de faire plaisir à différents publics, aussi bien dans les mangas, les animes, les Disney, les studios Ghibli, Pokémon, Stitch. Donc ça, c'est un petit peu les différents univers. Mais on est aussi une boutique bonheur, une boutique arc-en-ciel, une boutique où on a envie, on rêve, on a du plaisir. On a un partenariat rare, le premier en France aussi avec Génération Disney. Donc on a des très belles figurines d'exception. Mais on a également les sacs Loungefly. C'est des sacs, bon, il y a Disney mais autres, mais nous c'est surtout Disney. Donc c'est des sacs des États-Unis, collector, exceptionnels. Donc c'est de la très belle maroquinerie. Tous les 1 mois et demi, 2 mois, il y a de nouveaux sacs. Donc si vous avez loupé, bon, c'est fini, on ne peut plus l'avoir. Donc on a vraiment des collectionneuses et on en vend. Et on en envoie dans le monde entier. Donc à côté de ça, on a des pièces d'exception en lévitation que vous trouvez que chez nous. On a aussi un très gros partenariat avec les studios Ghibli. Donc on est des fans et des passionnés des studios Ghibli. Donc vous trouvez aussi bien des peluches, des fontaines, des pièces de collection, de la verrerie, du cristal, même le Totoro géant que vous trouvez au musée Studio Ghibli au Japon. Voilà un petit peu, donc c'est vrai que bon, on a des figurines, on a bien sûr des Demon Slayer et tous les animes du moment. Tout le monde peut trouver son bonheur, les geeks, les non-geeks et les futurs geeks. C'est vrai que les clients ont vraiment beaucoup de plaisir à venir à la boutique, ils viennent et ils reviennent. On sait très vite fidéliser une clientèle et ils aiment passer du temps avec nous. On a rajouté de la confiserie, du food aussi bien des mochis, des pokis, des bonbons, voilà, de la petite confiserie, des boissons, Dragon Ball, Pokémon, des pièces collector à venir découvrir et goûter à la boutique, hein, de Corée. Donc ça c'est nouveau, on a rajouté ces produits-là. Je pense que tout le monde peut trouver vraiment son bonheur. C'est un petit peu ça, on a de tous les prix. On commence avec des petites pièces à 4-5 euros et après, bien sûr, on a des figurines d'exception. C'est vrai qu'avec la vitrine, on a beaucoup de visibilité. Donc, il y a aussi des clients qui n'iraient pas forcément dans des boutiques vraiment spécialisées geeks, qui s'arrêtent chez nous, qui découvrent certains univers qu'ils ne connaissaient pas et qui apprécient. On a des habitués, on a des personnes qui cherchent des univers bien pointus ou bien précis, voilà, par exemple Disney, Ghibli ou autre. Donc vraiment, c'est vraiment, on peut dire qu'on a tout le monde, aussi bien les geeks que les non-geeks.

Alors moi j'ai commencé quand j'avais 16 ans avec les premières consoles, Atari, CBS, donc Pac-Man, toutes ces... Voilà, j'ai commencé avec ça. Ensuite, bon, bah, j'ai deux enfants, donc j'avais mon frère qui avait aussi des magasins de jeux vidéo à Strasbourg et dans d'autres villes, donc on a eu la chance d'avoir des consoles avec les manettes, les jeux, donc on a vraiment joué un petit peu... à tous les jeux. Bon, après, pendant quelques années, j'ai moins eu le temps de jouer. Et puis, ça nous a repris il y a quelques années quand on avait un petit peu plus de temps avec les enfants grands. Donc, mais on a vraiment plaisir à ressortir les anciennes consoles aussi, rétro gaming. Donc, même la Game Boy, voilà, la CBS ou des consoles comme ça, bien sûr. La GameCube, enfin, toutes ces consoles-là. Même quand il y a des amis, on a plaisir à. Voilà, c'est un petit peu, on aime bien ce côté un petit peu rétro gaming, aussi bien qu'avec les dernières consoles. Tout le monde peut être geek de quelque chose. C'est vrai qu'on peut être geek dans les jeux, on peut être geek dans les films, mais on peut être geek des chats. Voilà, tout ce qui est kawaii, je pense que c'est un mot assez, assez vaste. Et on peut se découvrir aussi. Devenir fan ou geek, il n'y a pas d'âge. On est vrai, on est un petit peu. Enfin, j'ai l'impression, le sentiment dans notre boutique, quand j'en parle avec des gens de tout âge, puisque là, c'est vrai qu'on a aussi rencontré plus de personnes avec. On a fait un bel event avec les 45 ans de Goldorak. Donc, on a eu un public un peu plus âgé, comme moi, qui sont venus. Il y en a qui vont arrêter, qui se sont arrêtés à cette génération-là, ou d'autres qui ont continué. Donc, je pense qu'il n'y a pas. Il n'y a pas d'âge, il n'y a pas. On peut être du geek comme de Dragon Ball ou de Naruto, mais on peut le devenir plus tard avec toutes ces animes, parce que c'est vrai qu'en ce moment, il y a vraiment un tas de possibilités avec aussi bien sûr les mangas, les jeux, les films, les séries. Et je pense que c'est ça qui fait la richesse peut-être du monde de la geekerie, du monde geek. Là, c'est tout nouveau ici, donc c'est vrai que bon, on est agréablement surpris de l'accueil qu'on a eu par les clients, par oui, le public, les compliments, la fidélisation des clients, les demandes, les retours. Donc c'est vrai que peut-être qu'un jour la boutique elle aura plus assez de place et puis on ne sait pas. Hein, je veux dire si on veut se développer, c'est vrai qu'on est une boutique assez tenue par des filles. Donc, ça plaît aussi à beaucoup de public. Peut-être qu'on a une autre sensibilité, hein, et peut-être qu'on achète des produits aussi par rapport à ça, qu'on trouve peut-être pas ailleurs ou qu'on trouve ailleurs, mais qui sont peut-être mis aussi en avant autrement. Parce que c'est vrai que moi, j'ai toujours défendu les indépendants. Comme j'ai fait les arts déco, les beaux-arts, le merchandising pour beaucoup de magasins, on a une certaine façon de voir. De voir la boutique, de la décorer, aussi avec mes collaboratrices, donc parce que on a notre collaboratrice Emeline qui est illustratrice, donc régulièrement elle fait de magnifiques illustrations sur les vitrines. Voilà, on est une petite équipe complémentaire et on se fait des réunions, des petits déjeuners régulièrement pour voir l'évolution de la boutique, nos projets et nos idées. Et, voilà, je pense que les gens qui viennent chez nous, ils ont plaisir aussi à venir parce qu'on a régulièrement un nouveau décor et que et voilà, ça sort de notre cœur, ça sort de notre tête. Il y a un fil conducteur sans l'avoir, mais voilà, ça sort des boutiques tradies, franchisées, où vous trouvez toujours, somme toute, les mêmes produits dans le même décor. Voilà, même si c'est bien mis en avant, c'est pas grave. Mais c'est un peu notre spécificité. C'est vrai que les clients apprécient bien.

peut-être que ce que j'aimerais apporter à notre boutique, peut-être le faire découvrir ces univers fantastiques à un grand public. C'est peut-être un petit peu ça, parce que c'est vrai que les clients qui lisent des mangas, bon, ils ont assez de boutiques pour. Bien sûr, on trouve aussi des goodies, mais nous, on est une boutique généraliste, donc on a vraiment différents univers. Et puis, c'est vrai qu'on a beaucoup de familles qui viennent chez nous, qui commencent avec la boutique à découvrir ces univers. Peut-être dans la démarche inverse du geek, pas lambda, du geek qui va déjà dans les conventions, les events, les boutiques existantes. Dans le sens qu'ils viennent découvrir les produits, ils s'amourachent d'un personnage ou d'une peluche et ils disent « Ah, mais c'est quoi ?» Alors on leur raconte un petit peu l'histoire. « Ben voilà, vous trouverez ça sur Netflix ou vous conseillez tel livre ou peut-être que ça serait intéressant ou aussi par rapport à la musique, parce qu'on a souvent de la musique, des animes, et puis ça part aussi par là. Et donc ils découvrent des fois à travers d'un objet, d'une peluche, un monde qu'ils ne connaissaient absolument pas, et qu'ils disent « Ah, bah tiens, on est curieux !» Et donc c'est la démarche inverse. Et ensuite ils vont acheter des livres, vous voyez. C'est ce que on a des fois un petit peu ce sentiment pour un certain style de client ou de public.

C'était Guest. Merci encore Amina de m'avoir accordé un peu de son temps. Et la semaine prochaine, on se retrouvera pour un tout nouvel épisode qui sera cette fois-ci consacré à un domaine que nous n'avions pas encore abordé dans cette émission, l'e-sport. Prenez soin de vous.

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0: Bonjour Nicolas.
2: Bonjour Gladys.
0: Alors avant de rentrer dans le vif du débat autour des multinationales, un petit rappel peut-être, qu'est-ce que justement une multinationale ?
2: On peut repartir d'une définition donnée par l'économiste Charles-Albert Michalet pour qui une firme multinationale ou transnationale est une entreprise le plus souvent de grande taille qui est partie d'une base nationale et qui est implantée dans plusieurs pays par le biais de ses filiales. S'il en existe depuis bien longtemps, c'est véritablement depuis les années 80 environ qu'elles sont montées en puissance et en nombre.
0: C'est donc la mondialisation devenue plus importante dans les années 80 qui a augmenté considérablement le pouvoir des multinationales.
2: Effectivement, l'internationalisation toujours plus grande des échanges et l'amélioration des vecteurs de communication avec l'apparition d'Internet notamment ont permis l'émergence d'une multitude de firmes transnationales. Selon la Conférence des Nations Unies sur le commerce et le développement, la CNUSED, on comptait 7000 multinationales au début des années 80 alors qu'elles étaient 64 000 en 2002.
0: Alors elles sont aujourd'hui un nouvel acteur des relations internationales aux côtés même des États et certains affirment d'ailleurs qu'elles sont même devenues plus puissantes que les États. Comment peut-on dire ça ?
2: Ces personnes mettent en avant le fait que les multinationales se sont considérablement renforcées alors que dans le même temps, les États donnent l'impression d'être de plus en plus désarmés à cause de leurs dettes grandissantes ou encore de la hausse du chômage. En 1999, dans son rapport mondial sur le développement humain, le PNUD, le Programme des Nations Unies pour le Développement, a montré que le chiffre d'affaires des plus grands groupes mondiaux pouvait dépasser le PIB, le produit intérieur brut, de nombreux pays. C'est ainsi qu'en 2012, le chiffre d'affaires d'ExxonMobil, par exemple, s'élevait à 482 milliards de dollars, ce qui équivalait à peu près au PIB de la Norvège. Celui de Total était quant à lui de 240 milliards de dollars, ce qui correspondait au PIB des Philippines à peu près.
0: Les chiffres parlent d'eux-mêmes et c'est un constat plutôt impressionnant.
2: Alors les chiffres sont justes, mais pour autant les comparaisons sont néanmoins relativisées. Comme je le disais, ce discours se fonde sur une comparaison du chiffre d'affaires de telle ou telle multinationale avec le PIB de tel ou tel pays. Or, certains économistes ont mis en avant que cette analogie n'était pas forcément très pertinente. En effet, le PIB d'un pays ne correspond pas au chiffre d'affaires d'une entreprise, mais plutôt à leur valeur ajoutée, c'est-à-dire à leur chiffre d'affaires moins tout ce qu'elles-mêmes ont acheté à d'autres entreprises. Ces comparaisons sont donc à relativiser, même si les multinationales restent bel et bien très puissantes.
0: Alors un autre élément qui va dans ce sens, c'est aussi que les États restent finalement les uniques dépositaires de la souveraineté.
2: Oui, si un certain nombre de cas, souvent mis en avant, ont pu illustrer les difficultés qu'une multinationale pouvait causer à un État, d'autres exemples vont dans le sens inverse et montrent que les États n'ont pas non plus totalement perdu pied. En témoigne, par exemple, l'amende record de près de 9 milliards de dollars que la justice américaine a infligée en 2014 à la BNP Paribas pour la violation d'embargo ou l'accusation d'abus de position dominante qui a été portée par la Commission européenne à l'égard de Google.
0: Alors il ne faut donc pas conférer aux multinationales plus de pouvoir qu'elles n'en ont déjà, mais finalement aujourd'hui certains continuent de s'inquiéter, voire dénoncent les négociations actuelles sur le futur traité transatlantique, le TAFTA, qui pourrait éventuellement changer la donne, mais ça pourra faire l'objet d'une prochaine chronique. Vous pouvez retrouver cette chronique sur internet sur le www.radioarcenciel.com ou sur le blog du CEL avec tout un tas d'informations qui vous permettront d'approfondir le sujet des multinationales. Merci Nicolas. C'était Idées reçues sur l'aide au développement avec Nicolas Fouquet en partenariat avec le CEL.

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2: Bonjour à tous, aujourd'hui dans Fallait y penser, on va parler études et voyages. À l'occasion des Erasmus Day qui se sont déroulés dans toute l'Europe, célébrant ainsi les 30 ans du célèbre programme d'échange, on s'est demandé d'où venait ce nom. La raison est toute simple, le programme Erasmus tire son nom en fait du célèbre humaniste et homme de lettres Erasme. Erasme qui est né en 1467 ou 66 ou 69 selon les sources à Rotterdam. C'était un chanoine régulier de Saint-Augustin mais aussi un philosophe, théologien et surtout un homme de lettres puisqu'il a fait partie du mouvement humaniste de la Renaissance. C'était un homme qui a beaucoup voyagé, il a notamment été à Paris, à Bruxelles, à Fribourg, à Bois-le-Duc et encore dans d'autres pays européens. Ami des plus grands hommes politiques d'Europe d'ailleurs, ouvert sur les autres cultures de par son inscription dans le courant humaniste, c'est donc sans surprise qu'en 1987, Domenico Lenarduzzi donne le nom d'Erasmus à son nouveau programme d'échange européen. C'est d'abord un hommage à ce grand humanisme du XVIe siècle pour les nombreux voyages qu'il a effectués au sein de l'Europe afin de s'enrichir intellectuellement, mais également pour son engagement militant pour la paix en Europe. D'autre part, le mot Erasmus, qui est le nom latin d'Erasme, est l'acronyme de European Region Action Scheme for the Mobility of University Students, qui est le nom complet en fait du programme d'échange. Bien qu'à sa création, le programme Erasmus était porté seulement sur l'Europe, aujourd'hui il permet de globalement partir dans tout le monde entier, puisqu'il inclut en plus des pays de l'Union européenne, les États des espaces économiques européens et les États membres de l'Association européenne de libre-échange, ainsi que la Turquie et la Macédoine. Enfin, la philosophie du programme s'inspire directement de celle d'Erasme, c'est-à-dire que voyager, s'ouvrir à d'autres cultures et s'ouvrir sur le monde est une autre façon d'apprendre les choses et de se former. On récapitule donc, le programme d'échange interuniversitaire Erasmus s'appelle ainsi, en hommage à Erasme, grand penseur du XVIe siècle, qui a voyagé dans toute l'Europe, mais aussi parce que le programme partage les valeurs humanistes d'Erasme. Et le point bonus, c'est que le nom latin d'Erasmus est l'acronyme du nom complet du programme. Voilà, c'est tout pour aujourd'hui, merci à tous, et moi je vous dis à la semaine prochaine pour une autre explication.
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Bonjour à tous, cette semaine dans Fallait y penser, on va parler bouquins. Qu'à la rédac, on aime bien lire. Non, c'est pas vrai. Enfin, si, un peu quand même. Cette semaine, on s'est demandé pourquoi dit-on la quatrième de couverture d'un livre et pas simplement l'arrière d'un livre. La quatrième de couverture, c'est en réalité le verso du livre, c'est-à-dire là où vous trouvez généralement le résumé de l'œuvre ou bien des critiques élogieuses de l'ouvrage. Sa première apparition remonte au 19e siècle lorsque les auteurs écrivaient ce qu'on appelle en anglais des blurbs, sorte de texte élogieux qu'on mettait avec le livre pour donner envie de le lire. La toute première quatrième de couverture comme on l'entend aujourd'hui est apparu en 1925 dans la première édition de The Great Gatsby. Eh oui, Gatsby le magnifique en français. Cette fameuse quatrième de couverture est donc très pratique aujourd'hui et contrairement au mythe, ce n'est plus les auteurs eux-mêmes qui les écrivent mais les chargés de com des maisons d'édition. Eh oui, c'est un petit peu moins de classe du coup. Échappant à toutes les règles, la quatrième de couverture est hyper importante puisque c'est elle qui en général vous pousse à acheter ou non le livre. C'est pourquoi elle peut être élogieuse, mystérieuse, résumer l'ouvrage ou bien juste en donner un extrait. Bref, elle est hyper importante. Mais cela ne nous explique toujours pas pourquoi elle s'appelle comme ça. Eh bien, en fait, dans le fond, c'est relativement simple. Contrairement à ce qu'on peut penser, la couverture d'un livre n'est pas seulement le devant ou le recto d'un livre. La couverture, en fait, englobe toute la partie rigide du livre. Elle sert à le protéger et elle est ajoutée bien après la reliure des pages entre elles. C'est d'ailleurs pour ça qu'elle se détache souvent en premier quand le livre s'use. Du coup, pour revenir à cette couverture, la quatrième de couverture se nomme ainsi simplement parce qu'en réalité c'est la quatrième page de la couverture. En effet, si vous détachez la couverture d'un livre, la toute première page est là où vous trouvez en général une illustration, le nom de l'auteur et le titre. Si vous la retournez, c'est une page blanche où parfois on trouve quelques informations. La troisième page, également vous trouvez aussi quelques informations. Et le verso de cette troisième page est la quatrième de couverture. On récapitule, la quatrième de couverture date du 19e siècle et la toute première, telle qu'on l'entend aujourd'hui, date de 1925. Aujourd'hui, elle sert à donner envie d'acheter le livre à coups d'éloge ou de mystère. Son nom vient du fait que c'est la quatrième page de la couverture qui englobe l'avant et l'arrière du livre. Voilà, maintenant quand quelqu'un vous parlera du derrière du livre, vous pourrez le corriger en lui disant que cela s'appelle la quatrième de couverture. Et oui, fallait y penser. Voilà, c'est tout pour moi. Je vous dis à la semaine prochaine pour un nouveau fait expliqué dans Fallait y penser.

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1: Le monde est absurde. L'humour absurde désigne un humour décalé, fait de beaucoup de jeux de mots. Ce n'est pas de ça dont nous allons parler, mais du théâtre de l'absurde qui apparaît après la Deuxième Guerre mondiale. Après la Seconde Guerre mondiale, les auteurs de théâtre se remettent en question, et surtout remettent le monde en question, et la condition de l'homme. Quel est le but de l'être humain dans un monde où la violence domine tout? Les auteurs Samuel Beckett et Eugène Ionesco en sont les pionniers. Godot, de Samuel Beckett, raconte l'attente de deux clochards, Vladimir et Estragon, d'un mystérieux Godot. On ne sait pas qui il est, quand il viendra, mais Estragon et Vladimir sont sûrs qu'il va les sauver. Dans les pièces de Beckett, on attend beaucoup et on agit peu. Les personnages ne sont pas maîtres de leur destin. Rhinocéros, de Eugène Ionesco, dépeint une épidémie imaginaire qui transforme les habitants d'une ville en rhinocéros. C'est une métaphore de la montée du totalitarisme et de la résistance au pouvoir. Le monde peut être absurde, n'est-ce pas?
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5: Aujourd'hui, dans ma chanson Coup de cœur, on écoute une super reprise signée Skip the Use. Elle se trouve dans l'album C'est vraiment nous, un album hommage à Téléphone. Et c'est une des seules reprises que je préfère presque à l'original. Ils ont repris le titre C'est vraiment toi, sorti en 1982. Le moment que j'adore, tout comme dans la chanson originale, c'est le pont. Ici, Skip the Use a construit une montée de tension incroyable. Je vous laisse découvrir ça par vous-même.

0: C'était C'est vraiment toi, une reprise du groupe Téléphone par Skip the Use, une chanson à retrouver sur l'album C'est vraiment nous, sorti en 2015.
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1: Pour qui souffle le vent autour de la cathédrale ? Une légende dit que le diable survolait la terre en chevauchant le vent. Sur la cathédrale de Strasbourg, il aperçut son portrait sculpté sous l'apparence du tentateur courtisant les vierges folles. Il est représenté sous les traits d'un jeune homme séduisant, dont le dos s'ouvre. On en voit sortir des crapauds et des serpents, mais aucune des jeunes filles naïves auxquelles il s'adresse ne le remarque. Très flatté et curieux, le diable entra dans la cathédrale pour voir si d'autres sculptures le représentaient à l'intérieur. Surpris par la messe du matin, le diable, retenu prisonnier dans le lieu saint, ne put en ressortir. On dit que le vent l'attend toujours sur le parvis et hurle d'impatience sur la place de la cathédrale. Le diable, lui, furieux, fait le courant d'air au fond de l'église à la hauteur du pilier des anges.
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0: 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Avec Alain Nussbaumer, directeur du Rimlisauf, le mot imposé du jour est vacances.
1: Quand je pense à vacances, je pense à toujours la phrase qu'on me dit au moins une fois par mois. Ah, t'es dans un centre de vacances. Rimlisauf, il est magnifique, tu es tout le temps en vacances. Ah oui, je suis tout le temps en vacances, effectivement. Et quand ma journée est longue, je monte sur ce qu'on appelle le mont Arara, en face du bâtiment principal, et je m'assieds sur le banc et je regarde les belles montagnes et c'est vrai que je me crois un peu en vacances. C'est peut-être un terme que ma famille me rappelle de temps en temps. C'est quand on part en vacances, papa ? Parce que c'est vrai que quand on est engagé, c'est un terme qu'on a tendance à oublier aussi, mais qui fait du bien et qui permet de se ressourcer aussi. Quand je pense à vacances, j'arrive aussi à me poser et puis à prendre du temps pour moi, pour les autres, pour ma famille surtout. Voilà, un terme très important.
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1: Bonjour à tous, à la une de l'actualité, 37 départements restent placés en vigilance rouge aujourd'hui en raison de la canicule. Si les températures commencent à baisser sur la façade atlantique, Météo France prévient que l'épisode reste sévère et durable. La chaleur favorise aussi les incendies, un feu très virulent s'est déclaré en Seine-et-Marne hier soir, près de l'autoroute A6 et a parcouru 300 hectares de végétation. Une quinzaine d'habitations ont été évacuées à ce stade. Et d'ailleurs, la canicule perturbe aussi la production d'électricité. 3 réacteurs nucléaires sont actuellement à l'arrêt en France et 7 autres tournent à puissance réduite. EDF explique ces mesures par la nécessité de limiter le réchauffement des cours d'eau et donc de protéger l'environnement. Le réacteur numéro 3 du Tricastin a lui repris un fonctionnement normal hier soir. Le chauffeur du camion impliqué dans la mort d'une adolescente de 17 ans dans le Nord après les célébrations de la victoire des Bleus face au Maroc a été mis en examen. L'homme de 45 ans est poursuivi pour homicide involontaire aggravé par une conduite en état alcoolique et pour ne pas avoir porté secours à la victime. Il a été placé en détention provisoire. En Espagne, le bilan de l'incendie meurtrier en Andalousie s'alourdit. Il s'élève désormais à 13 morts après le décès d'une Britannique de 93 ans à l'hôpital. La victime souffrait de graves brûlures après avoir été touchée par le feu. Le feu, considéré comme le plus meurtrier depuis 40 ans dans le pays, laisse encore plusieurs disparus, dont une Française. Une étude Ipsos dévoile que les 16-24 ans restent très attachés à la voiture. C'est un symbole de liberté, d'autonomie et de réussite sociale. Alex Gauthier.
2: Oui, l'étude révèle que 84% des jeunes rêveraient de posséder une voiture haut de gamme s'ils en avaient les moyens. C'est bien plus que les générations plus âgées. Le principal frein est financier. Entre le permis de conduire, le prix d'achat du véhicule, l'assurance et le carburant, beaucoup préfèrent attendre d'avoir une situation plus stable avant de passer le cap. Plus largement, 91% des Français ont au moins une voiture dans leur foyer. Autre enseignement, 64% disent encore prendre du plaisir à conduire et 1 sur 2 reconnaît avoir déjà éprouvé un attachement sentimental pour une voiture. Mais au moment de choisir un véhicule, la sécurité est le premier critère devant le coût d'utilisation.
1: Merci Alex. Posséder une voiture coûte en moyenne entre 5 000 et 10 000 euros par an en France, soit environ 400 à 800 euros par mois. Et puis en tennis, Yannick Sinner conserve sa couronne à Wimbledon. Le numéro 1 mondial a battu l'Allemand Alexander Zverev en finale en 4 sets après près de 4 heures de jeu. L'Italien remporte son 5e titre du Grand Chelem et son 2e Wimbledon consécutif. Fin de ce flash, excellente journée à tous.
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1: Avec Ritz Randriam Ampandri, coach sportif chez Work Inside Out, le mot imposé est aujourd'hui entraide.
2: Alors l'entraide, c'est aussi une valeur que j'inculque beaucoup dans le sport. Tout seul, on va peut-être plus vite, mais ensemble, on va plus loin. Le fait de s'entraider, c'est aussi le fait de pouvoir avancer plus loin, plus longtemps, se connecter encore une fois, penser à l'autre, peut-être se décentrer de soi-même et apporter une aide qui peut être un trésor pour celle qui le reçoit. Dans le sport, il y a l'esprit d'équipe, donc cet esprit d'unité, esprit d'entraide, où quand il y a une personne voilà, qui galère un peu plus que l'autre, bah, on va l'aider, on va l'encourager, on va l'accompagner, on va essayer de faire en sorte qu'elle puisse être peut-être la plus performante possible pour aussi atteindre ses objectifs. L'entraide, ça permet aussi à soi-même de pouvoir progresser aussi dans son éthique, ses valeurs, progresser dans le partage. Le fait de s'entraider, il y a quelque chose de beau dedans. C'est beau en fait de voir un groupe qui ne laisse pas seul des personnes qui ont besoin d'aide, tout simplement.
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0: 100 hectares de végétation. Une quinzaine d'habitations ont été évacuées à ce stade. Et d'ailleurs, la canicule perturbe aussi la production d'électricité. 3 réacteurs nucléaires sont actuellement à l'arrêt en France et 7 autres tournent à puissance réduite. EDF explique ces mesures par la nécessité de limiter le réchauffement des cours d'eau et donc de protéger l'environnement. Le réacteur numéro 3 du Tricastin a lui repris un fonctionnement normal hier soir. Le chauffeur du camion impliqué dans la mort d'une adolescente de 17 ans dans le Nord après les célébrations de la victoire des Bleus face au Maroc a été mis en examen. L'homme de 45 ans est poursuivi pour homicide involontaire aggravé par une conduite en état alcoolique et pour ne pas avoir porté secours à la victime. Il a été placé en détention provisoire. En Espagne, le bilan de l'incendie meurtrier en Andalousie s'alourdit. Il s'élève désormais à 13 morts après le décès d'une Britannique de 93 ans à l'hôpital. La victime souffrait de graves brûlures après avoir été touchée par le feu. Le feu, considéré comme le plus meurtrier depuis 40 ans dans le pays, laisse encore plusieurs disparus, dont une Française. Une étude Ipsos dévoile que les 16-24 ans restent très attachés à la voiture. C'est un symbole de liberté, d'autonomie et de réussite sociale. Alex Gauthier.
1: Oui, l'étude révèle que 84% des jeunes rêveraient de posséder une voiture haut de gamme s'ils en avaient les moyens. C'est bien plus que les générations plus âgées. Le principal frein est financier. Entre le permis de conduire, le prix d'achat du véhicule, l'assurance et le carburant, beaucoup préfèrent attendre d'avoir une situation plus stable avant de passer le cap. Plus largement, 91% des Français ont au moins une voiture dans leur foyer. Autre enseignement, 64% disent encore prendre du plaisir à conduire et 1 sur 2 reconnaît avoir déjà éprouvé un attachement sentimental pour une voiture. Mais au moment de choisir un véhicule, la sécurité est le premier critère devant le coût d'utilisation.
0: Merci Alex. Posséder une voiture coûte en moyenne entre 5 000 et 10 000 euros par an en France, soit environ 400 à 800 euros par mois. Et puis en tennis, Yannick Sinner conserve sa couronne à Wimbledon. Le numéro 1 mondial a battu l'Allemand Alexander Zverev en finale en 4-7 après près de 4 heures de jeu. L'Italien remporte son 5e titre du Grand Chelem et son 2e Wimbledon consécutif. Fin de ce flash, excellente journée à tous.
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0: 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Avec Annanciel, artiste auprès des enfants, le mot imposé du jour est Brésil.
1: Je vois toutes ces rues avec beaucoup de monde, mais aussi des enfants qui font la manche ou qui essayent de vendre des choses au coin des rues. Je vois aussi les favelas et ces toutes petites rues avec des gens qui ont le sourire. Je vois aussi la famille qui m'a accueillie pendant 2 mois dans leur petite maison, qui m'ont accueillie avec amour, et le café da tarde, un moment qu'ils appréciaient beaucoup, c'est le goûter là-bas. Je vois ces églises aussi où il y avait beaucoup, beaucoup, beaucoup de monde et ces gens qui étaient guéris et qui sautaient de joie en vivant leur miracle avec Dieu. Et puis, je vois aussi beaucoup ces chaises en plastique blanche dans les églises où ces chrétiens ils se réunissaient avec les moyens qu'ils avaient et ils étaient contents de ce qu'ils pouvaient vivre ensemble. Et puis, le Brésil, je vois aussi les belles plages, des grandes, des géantes plages avec des hauts buildings et à quelques mètres plus loin, des rues avec beaucoup de pauvreté et des enfants qui traînent dans les rues.
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1: L'écologie et la thérapie font bon ménage pour Flora Ebrige. Auteure, youtubeuse, conférencière, elle est très engagée dans la protection de l'humain, mais aussi de la planète. Et tout cela, elle le partage dans un livre.
2: Il s'appelle Écolothérapie, prendre soin de soi en prenant soin de la planète, sans prise de tête, ça va de soi, dans lequel je donne plein de petites astuces et surtout des pistes de réflexion. Je pense que quand on prend vraiment soin de soi, on prend nécessairement aussi soin de la planète. C'est tout bête, c'est tout simple. Le but, c'est que ce soit ludique pour que les gens puissent lire ça comme un magazine et lire un chapitre de temps en temps, dans lequel je pose des questions toutes bêtes. Vous savez la fameuse blague, pourquoi lave-t-on les serviettes? On est propre quand on s'essuie, non? Les lessives, mais gagnez du temps sur vos lessives en sachant pourquoi vous allez faire une lessive. Si c'est sale, on fait une lessive, si c'est pas sale, on la fait pas. Et c'est ça qui est très intéressant. Alors moi, personnellement, ça m'a sauvée d'un risque d'hypocondrie parce que j'étais maniaque, j'avais peur des microbes, j'avais peur de tomber malade et ça a sauvé ma vie parce que en réfléchissant sur quelles étaient mes peurs, finalement j'ai peur de quoi? Il paraît qu'il y a plus de bactéries sur un clavier d'ordinateur que sur la cuvette des toilettes. Mais on n'a pas peur du clavier d'ordinateur, on a peur des toilettes. Tout est basé sur des croyances. Et c'est cette notion de croyance, d'habitude, de réflexe conditionné que j'aimerais amener les gens. Bon, en général, les gens qui viennent à mes conférences se posent déjà ces questions, mais qu'on aille encore plus loin dans ces questionnements et qu'on trouve les moyens de poser les questions à notre entourage de manière drôle, ludique et surtout dans la tolérance et dans le respect.
1: La tolérance et le respect, deux valeurs qui lui tiennent à cœur, tout comme le dialogue autour des sujets écologiques parfois chatouilleux.
2: Le but, c'est de décomplexer les gens vis-à-vis de cette problématique qui devrait tous nous relier, hein, la défense de l'environnement. On est quand même tous dans le même bateau. Et pourtant, depuis quelques années, quelques mois, enfin, ça, c'est de pire en pire, je trouve, il y a un climat de conflit quand on évoque ces sujets. Et je trouve ça vraiment dommage. Je pense qu'il y a des discours qui peuvent être culpabilisants et qui amènent les gens à être dans une situation de rejet. La préoccupation des gens en ce moment, c'est le temps. Ils n'ont pas le temps. Et bien moi, je leur démontre que je leur en fais gagner du temps. Au départ, c'est une petite démarche, ouais, ça implique une certaine organisation de départ quand on n'a pas l'habitude. Mais une fois qu'on change cette fameuse habitude, et ben, le but d'une habitude, c'est de nous faire gagner du temps. Et bien on en gagne. Et on gagne également aussi en liberté, parce que le jour où vous n'avez plus de démaquillant, de crème hydratante ou de produits d'entretien, ben, si vous en avez encore, c'est en vrac, sous forme de bicarbonate, d'huile pour le corps, spécifique, l'huile de votre choix. Hein, donc liberté aussi de ce point de vue-là. Et vous arrivez à l'avoir toujours sous la main et à vous le fabriquer en même pas 30 secondes quand vous avez l'habitude.
1: Notre santé, un sujet qui peut être épineux. Flora Ebrige a beaucoup discuté avec des médecins qui ne dressent pas un très beau tableau pour le futur.
2: Le lien entre un AVC, les maladies cardiovasculaires et la pollution de l'air, on oublie. Mais les médecins, ils le voient au quotidien. Ils voient que, je ne sais plus quel pourcentage, 20-25% des enfants qui naissent à Strasbourg sont au mieux allergiques, au pire asthmatiques. Donc ce qu'on peut faire quotidiennement dans notre environnement immédiat, par exemple la nourriture, l'air de notre intérieur, en faisant très attention de ne pas acheter de produits polluants pour notre intérieur, comme certains désodorisants, la plupart, hein. On peut commencer au moins par ça, bannir ce genre de produits, lire les étiquettes, regarder ce qu'on emploie, le dentifrice par exemple, plus de 13 ingrédients dans un dentifrice. Vous regardez la liste, vous trouvez parfois du dioxyde de titane, des produits qui même pour des crèmes hydratantes sont mis en exergue comme étant potentiellement cancérigènes. Donc bien sûr, tant qu'on n'a pas la preuve, on continue à en mettre dans les produits. Mais au moins, principe de précaution appliqué à soi-même. Et on peut même aller plus loin. On parle de produits, mais le geste, souvent beaucoup plus important que le produit. Le fait de se brosser les dents est beaucoup plus important que le fait de mettre de la pâte dentifrice, de la poudre, de ce que vous voulez dans votre bouche. Donc le jour où vous êtes démuni, vous n'avez pas de dentifrice, vous avez oublié votre dentifrice, ben, prenez votre brosse à dents, vous brossez les dents comme d'habitude et vous n'oubliez pas de rincer deux fois la bouche de façon tonique, vous aurez fait le travail de brossage.
1: Flora Ebrige regorge de petites astuces écolo qui facilitent la vie, elle en partage une avec nous.
2: Ce qui joue beaucoup, c'est le contenant. Pourquoi pas faire la recherche du contenant qui va vous correspondre. Vous transvasez la bouteille peu jolie de bicarbonate dans le joli contenant. Donc par exemple, vous nettoyez les vitres dans un spray, tout simplement. ça change tout. Il y a des gens qui vont me dire, par exemple, l'odeur du vinaigre, je supporte pas. Qu'à cela ne tienne, il n'y a pas de souci. Il suffit de modifier le geste. Si vous supportez pas l'odeur du vinaigre, ben, au lieu de le spritzer sur la vitre, ben, vous le mettez sur votre chiffon directement et ça spritze pas, vous n'avez pas l'odeur de la même manière. Ou alors, pour nettoyer ses sols, vous rajoutez une petite goutte d'huile essentielle.
1: Toutes ces astuces, vous pouvez les retrouver lors des nombreuses conférences de Flora et Brige. Et si vous voulez en savoir plus, sa chaîne YouTube et son livre « Écolothérapie déborde d'idées faciles à appliquer au quotidien ».
0: 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La compagnie Les Fleurs entre les Cailloux propose à la Cita à Kehl un stage de danse expérimentale pour les amateurs de tout niveau. Une invitation à développer sensibilité, sens du jeu, créativité en relation avec soi, le groupe et l'espace. Dans une ambiance bienveillante, vous pourrez explorer approche somatique, compréhension du mouvement, contact, improvisation et composition instantanée. Ce stage donnera lieu à une performance. Il sera animé par Camilla Fabregue, danseuse et chorégraphe qui développe cette approche depuis plus de 6 ans. Inscription au 07 80 13 68 28 ou sur helloasso.com. Association Les Fleurs entre les Cailloux, Art du Sentir.

0: Bonjour à tous, à la une de l'actualité, 37 départements restent placés en vigilance rouge aujourd'hui en raison de la canicule. Si les températures commencent à baisser sur la façade atlantique, Météo France prévient que l'épisode reste sévère et durable. La chaleur favorise aussi les incendies. Un feu très virulent s'est déclaré en Seine-et-Marne hier soir, près de l'autoroute A6, et a parcouru 300 hectares de végétation. Une quinzaine d'habitations ont été évacuées à ce stade. Et d'ailleurs, la canicule perturbe aussi la production d'électricité. Trois réacteurs nucléaires sont actuellement à l'arrêt en France et 7 autres tournent à puissance réduite. EDF explique ces mesures par la nécessité de limiter le réchauffement des cours d'eau et donc de protéger l'environnement. Le réacteur numéro 3 du Tricastin a lui repris un fonctionnement normal hier soir. Le chauffeur du camion impliqué dans la mort d'une adolescente de 17 ans dans le Nord après les célébrations de la victoire des Bleus face au Maroc a été mis en examen. L'homme de 45 ans est poursuivi pour homicide involontaire aggravé par une conduite en état alcoolique et pour ne pas avoir porté secours à la victime. Il a été placé en détention provisoire. En Espagne, le bilan de l'incendie meurtrier en Andalousie s'alourdit. Il s'élève désormais à 13 morts après le décès d'une Britannique de 93 ans à l'hôpital. La victime souffrait de graves brûlures après avoir été touchée par le feu. Le feu, considéré comme le plus meurtrier depuis 40 ans dans le pays, laisse encore plusieurs disparus, dont une Française. Une étude Ipsos dévoile que les 16-24 ans restent très attachés à la voiture. C'est un symbole de liberté, d'autonomie et de réussite sociale. Alex Gauthier.
1: Oui, l'étude révèle que 84% des jeunes rêveraient de posséder une voiture haut de gamme s'ils en avaient les moyens. C'est bien plus que les générations plus âgées. Le principal frein est financier. Entre le permis de conduire, le prix d'achat du véhicule, l'assurance et le carburant, beaucoup préfèrent attendre d'avoir une situation plus stable avant de passer le cap. Plus largement, 91% des Français ont au moins une voiture dans leur foyer. Autre enseignement, 64% disent encore prendre du plaisir à conduire et 1 sur 2 reconnaît avoir déjà éprouvé un attachement sentimental pour une voiture. Mais au moment de choisir un véhicule, la sécurité est le premier critère devant le coût d'utilisation.
0: Merci Alex. Posséder une voiture coûte en moyenne entre 5 000 et 10 000 euros par an en France, soit environ 400 à 800 euros par mois. Et puis en tennis, Yannick Sinner conserve sa couronne à Wimbledon. Le numéro 1 mondial a battu l'Allemand Alexander Zverev en finale en 4-7 après près de 4 heures de jeu. L'Italien remporte son 5e titre du Grand Chelem et son 2e Wimbledon consécutif. Fin de ce flash, excellente journée à tous.

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2: En plein cœur de Strasbourg, en face du lycée international des Pontonniers, se cache un lieu atypique. Quai des Kids est un centre créé spécialement pour les enfants, avec une grande variété de jeux et d'activités destinés aux plus jeunes comme aux plus grands. Du toboggan à la pâte à modeler, en passant par les déguisements ou les jouets plus traditionnels, Quai des Kids est un lieu parfait pour l'épanouissement des enfants. Selon Vibol Ratana, cofondateur de Quai des Kids, cette variété de jeux participe au développement de l'enfant et est surtout créateur de liens.
3: Quai des Kids, c'est un centre où tous les enfants peuvent s'épanouir, où tous les goûts peuvent être à peu près satisfaits. C'est-à-dire qu'il y a par exemple des enfants qui jouent plutôt de manière plus physique. Nous avons une structure avec un toboggan auquel ils peuvent aller se défouler. Et après, vous avez des jeux où ils peuvent faire travailler plus leur imagination, plus manipuler les objets. Nous avons aussi des expériences qu'ils peuvent faire. Une fois qu'ils sont à l'aise, les enfants, les liens se créent naturellement, comme dans une cour de récréation, et ils se mettent ensemble pour jouer. Et ici, ils peuvent se poser. Ça veut dire qu'il y a des endroits, c'est plus calme, où ils peuvent se détendre et jouer avec des jouets qu'ils n'ont pas forcément à la maison. De toute façon, le jeu est très important dans le développement de l'enfant.
2: Un lieu épanouissant pour les enfants qui réunit à la fois jeu et activité physique ainsi qu'activité créative et qui est surtout créateur de liens. Lors de notre reportage, nous avons rencontré André, le papa d'Élise, qui venait ici pour la première fois.
4: Parce qu'il y a plein de jouets.
5: Tu joues avec quoi ?
4: Je joue pas avec des poupées, après avec des Barbies.
6: Moi je voulais voir ça par moi-même quoi.
5: Vous êtes content ?
6: Ouais, c'est pas mal, c'est assez grand, c'est plutôt bien rangé, il y a plusieurs salles adaptées selon les âges, non c'est sympa.
2: Si Quai des Kids attire les parents et les enfants, c'est parce que le centre offre une gamme de services intéressants. Mais qu'est-ce que Quai des Kids a donc de plus ? Sébastien Marie, cofondateur et gérant de Quai des Kids, nous répond.
7: La plus-value va aussi dans le sens où finalement, on a toute une qualité de gamme d'offres faites aux parents qui vont du périscolaire en passant par la privatisation, par le jeu. Et les enfants peuvent tant aller dehors, puisqu'on a des animateurs spécialisés, faire des activités, que de jouer à l'intérieur. Donc on se retrouve dans une situation où ils ne sont pas sclérosés dans un centre trop petit où finalement on a vite fait le tour.
2: Un lieu donc pour les enfants, mais aussi pour les parents. C'est d'ailleurs confronté aux différents problèmes que peuvent rencontrer les parents quand il s'agit de trouver une activité pour et avec leurs enfants. Et en tant que parent lui-même, que Sébastien Marie, cofondateur et directeur de Quai des Kids, en a eu l'idée.
7: Alors j'ai créé Quai des Kids à la base parce que d'un seul coup, j'ai réalisé un beau jour où j'ai emmené mes enfants à 3 anniversaires chacun, que c'était extrêmement bruyant, qu'on était constamment dans des choses classiques où il n'y avait rien dans le centre-ville, on est obligé de courir partout, de l'est à l'ouest, au sud, au nord, que le magasin de jouets, il fallait y aller aussi et ce n'était pas au même endroit. Et donc je me suis dit qu'il y avait peut-être à apporter aux enfants une qualité de jeu un peu différente pour qu'ils puissent de nouveau jouer ensemble, puisqu'on se rend compte que les enfants ne jouent plus réellement ensemble. Et puis deux, proposer aussi aux parents le fait de se retrouver dans un endroit où ils ont l'impression d'être chez eux.
2: Quai des Kids est donc plus qu'un simple centre de loisirs. Il associe un espace de jeux pour enfants, un magasin de jouets et propose des activités pour les adultes. Des jeux vidéo en réalité virtuelle, des baby-foot, des jeux de société ou encore air hockey. Quai des Kids est aussi pour les grands enfants. Il est également possible de privatiser les lieux pour des événements, comme nous l'explique Sébastien Marie, président fondateur de Quai des Kids.
7: Avoir un appartement de 700 m² dans Strasbourg tel que représenté était quelque chose d'incroyable pour les familles, pour les parents qui veulent avoir des événements particulier, où on peut faire en sorte de ne pas se retrouver chez soi, débordé, à courir partout et à se sentir à la fin avec un tas de vaisselle et de ménage à faire.
2: Quai des Kids est donc un lieu atypique, un centre de loisirs pour les enfants dans lequel on trouve différents jeux pédagogiques qui participent au développement des enfants. Mais c'est aussi un lieu créé pour les parents qui souhaitent passer du temps avec leurs enfants autour de différentes activités ou encore pour les grands enfants qui veulent se détendre. Ce qui rend également ce lieu unique, c'est la gamme de services offerts aux parents, des jeux vidéo à la cafétéria, en passant par la privatisation des lieux. Quai des Kids est adapté à tous les âges, pour les plus petits comme pour les plus grands.
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0: pas pourquoi je m'arrête.
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0: Bonjour à tous. À la une de l'actualité, des nuages de fumée et un incendie d'une ampleur exceptionnelle au sud de Paris, dans la forêt de Fontainebleau. Les flammes ont parcouru au moins 800 hectares de végétation. Des centaines de pompiers sont mobilisés. Des avions et des hélicoptères arrivent ce matin en renfort. L'autoroute A6 est fermée sur une vingtaine de kilomètres. Dans les deux sens, entre Soisy-sur-École et Nemours, des trains ont eu jusqu'à 6 heures de retard. Laurent Nunez, le ministre de l'Intérieur, doit arriver sur place ce matin. La chaleur persiste en France. 37 départements sont en vigilance rouge canicule, du Morbihan à l'Aveyron. Ils vont passer à 26 demain. Une majeure partie du pays reste en orange. Et si les températures commencent à baisser sur la côte atlantique, Météo France prévient que l'épisode reste sévère et durable. La rave party illégale dans le Morbihan a commencé à se dissiper hier soir. 1500 à 1700 participants étaient encore présents contre près de 2000 au plus fort du week-end. Les autorités annoncent que tous les participants seront verbalisés. C'était il y a 10 ans, le 14 juillet 2016. L'attentat de Nice a fait 86 morts et des centaines de blessés. Un camion a fait une course folle sur la promenade des Anglais. 10 ans après, les blessures sont encore là, d'après Jean-Claude Hubler, le fondateur de l'association Life for Nice.
1: Et nous, on a un ado qui, le camion lui est passé sur les jambes. Donc il a du douleur, il se réveille toutes les nuits, donc ça lui rappelle quand même l'attentat, même si ils font avec. Donc il y a toujours des rappels. Toutes les personnes psychologiques, ça va dépendre si c'est des enfants, si c'est des ados, si c'est des adultes. Chacun va avancer à sa façon. C'est surtout de faire quelque chose le 14 juillet, de ne pas oublier et de rendre hommage, aux victimes. On espère un procès sur la sécurité de l'attentat, donc on espère que la justice se fera et qu'on sera toujours derrière la mémoire des victimes.
0: Des propos recueillis par Miline Desbac. La France rend hommage aux victimes. Une messe est annoncée aujourd'hui dès 16h à Nice. Les bombardements au Moyen-Orient, les États-Unis ont mené une deuxième nuit de frappe en Iran visant des systèmes de défense aérienne, des radars, des missiles et des drones. En riposte, Téhéran affirme avoir ciblé plusieurs bases militaires américaines en Jordanie, à Bahreïn et au Koweït. Et puis on passe au sport avec du football. La Coupe du Monde, les Bleus sont arrivés à Dallas hier aux États-Unis avant leur demi-finale contre l'Espagne. Rendez-vous demain soir à 21h pour le verdict. L'autre demi-finale va opposer l'Angleterre à l'Argentine. Ça sera mercredi à 21h également. Voilà pour l'essentiel de l'actualité en ce lundi matin. Belle journée à tous.

0: Bonjour à tous, cette semaine dans le Point Lexico, on va parler musique. On connaît tous quelqu'un qui aime bien mentir pour se mettre en valeur ou bien qui nous baratine tout le temps. C'est alors que vous vous dites « Ah, mais lui, il me joue du pipeau ». Mais alors d'où vient cette expression? Eh bien, pipeau à l'origine, c'est un petit instrument utilisé par les chasseurs au XIIIe siècle pour imiter le piaillement des oiseaux afin de les attirer dans leur piège. C'est donc un instrument associé à la ruse et au mensonge, tout comme la flûte est associée à des vertus enchanteresses. Parmi les exemples les plus célèbres de la littérature qui ont contribué à véhiculer cette idée de mensonge et de pipeau, on retrouve le joueur de flûte de la ville d'Hamelin, imaginé par les frères Grimm, ou encore la flûte enchantée de Mozart. L'expression « jouer du pipeau » est donc passée de son sens concret, à savoir attirer les oiseaux dans un piège, à son sens figuré, à savoir mentir à quelqu'un par extension. On récapitule, « jouer du pipeau » signifie mentir à quelqu'un ou bien le baratiner. Cette expression vient du fait qu'au XIIIe siècle, le pipeau était un petit instrument utilisé par les chasseurs pour attirer les oiseaux dans leur piège. Voilà, c'est tout pour aujourd'hui. Moi je vous dis à la semaine prochaine.
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2: Aujourd'hui, dans ma chanson Coup de cœur, on écoute une collaboration entre deux monuments de la musique. C'est Queen en featuring avec David Bowie pour Under Pressure. J'aime beaucoup cette chanson qui n'aurait même pas dû exister puisqu'à la base, les artistes ne s'étaient pas du tout rencontrés pour cette raison. Et on est heureux qu'ils aient eu l'idée de créer un morceau les cinq ensemble puisqu'en est née la fabuleuse Under Pressure.

0: C'était David Bowie et Queen, Under Pressure, dans ma chanson coup de cœur. Cette chanson fait sans aucun doute partie de mon top 50 des meilleures chansons de tous les temps.
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0: Bonjour à tous. À la une de l'actualité, des nuages de fumée et un incendie d'une ampleur exceptionnelle au sud de Paris, dans la forêt de Fontainebleau. Les flammes ont parcouru au moins 800 hectares de végétation. Des centaines de pompiers sont mobilisés. Des avions et des hélicoptères arrivent ce matin en renfort. L'autoroute A6 est fermée sur une vingtaine de kilomètres. Dans les deux sens, entre Soisy-sur-École et Nemours, des trains ont eu jusqu'à 6 heures de retard. Laurent Nunez, le ministre de l'Intérieur, doit arriver sur place ce matin. La chaleur persiste en France. 37 départements sont en vigilance rouge canicule, du Morbihan à l'Aveyron. Ils vont passer à 26 demain. Une majeure partie du pays reste en orange. Et si les températures commencent à baisser sur la côte atlantique, Météo France prévient que l'épisode reste sévère et durable. La rave party illégale dans le Morbihan a commencé à se dissiper hier soir. 1500 à 1700 participants étaient encore présents, contre près de 2000 au plus fort du week-end. Les autorités annoncent que tous les participants seront verbalisés. C'était il y a 10 ans, le 14 juillet 2016. L'attentat de Nice a fait 86 morts et des centaines de blessés. Un camion a fait une course folle sur la promenade des Anglais. 10 ans après, les blessures sont encore là, d'après Jean-Claude Hubler, le fondateur de l'association Life for Nice.
1: Et nous, on a un ado qui, le camion lui est passé sur les jambes, donc il a des douleurs, il travaille toutes les nuits, donc ça lui rappelle quand même l'attentat, même si ils font avec. Donc il y a toujours des rappels. Toutes les personnes psychologiques, ça va dépendre si c'est des enfants, si c'est des ados, si c'est des adultes. Chacun va avancer à sa façon. C'est surtout de faire quelque chose le 14 juillet, de ne pas oublier et de rendre hommage, aux victimes. On espère un procès sur la sécurité de l'attentat, donc on espère que la justice se fera et qu'on sera toujours derrière la mémoire des victimes.
0: Des propos recueillis par Myline Desbacs. La France rend hommage aux victimes. Une messe est annoncée aujourd'hui dès 16h à Nice. Les bombardements au Moyen-Orient, les États-Unis ont mené une deuxième nuit de frappe en Iran visant des systèmes de défense aérienne, des radars, des missiles et des drones. En riposte, Téhéran affirme avoir ciblé plusieurs bases militaires américaines en Jordanie, à Bahreïn et au Koweït. Et puis on passe au sport avec du football. La Coupe du Monde, les Bleus sont arrivés à Dallas hier aux États-Unis avant leur demi-finale contre l'Espagne. Rendez-vous demain soir à 21h pour le verdict. L'autre demi-finale va opposer l'Angleterre à l'Argentine. Ça sera mercredi à 21h également. Voilà pour l'essentiel de l'actualité en ce lundi matin. Belle journée à tous.

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1: Pour l'épisode d'aujourd'hui, je vous propose de quitter pour un temps le monde des consoles de salon pour aborder ce qui est par beaucoup considéré comme l'un des meilleurs jeux de course d'arcade. Je parle d'Outrun, conçu par Sega et sorti en 1986. Nous sommes au milieu des années 1980. Sega, par l'intermédiaire de Yu Suzuki, un game designer très en vogue à l'époque, avait jusqu'alors connu plusieurs grands succès dans le monde de l'arcade, comme Hang-On et Enduro Racer, deux jeux de course axés sur les motos. Suzuki commençait alors à envisager la création d'un jeu d'arcade plus orienté sur les courses automobiles. Son objectif était que les joueurs puissent vivre une véritable expérience de conduite et qu'ils puissent, je cite, « se sentir supérieurs ». Comme Suzuki avait pour désir que son titre prenne place dans un cadre européen, il se mit à sillonner plusieurs villes au bord de sa BMW, des villes qui incluaient Francfort, Rome ou encore Monaco. Et c'est à Monaco qu'il fit la rencontre d'une certaine Ferrari Testarossa, une voiture rougeoyante et pour le coup bien tape à l'œil, puisque ce fut elle qui fut utilisée comme modèle pour désigner la voiture contrôlée par le joueur. De retour au Japon, son équipe, composée d'une dizaine de personnes, se mit alors au travail. Au total, ce furent 4 modèles de bornes d'arcade qui furent conçus. Tout était équipé d'un volant, d'un levier de vitesse et de 2 pédales, une pour accélérer et une autre pour freiner. Et pour le coup, c'était assez réaliste pour l'époque. Des petits détails avaient ainsi été ajoutés, comme la prise en main des virages qui pouvaient rendre la voiture plus ou moins contrôlable suivant comment le joueur pouvait les négocier. Certains modèles possédaient même un système hydraulique réagissant aux actions du joueur lors de la prise des virages par exemple. Pour le jeu en lui-même, il était entièrement modélisé en 3D, avec une caméra placée au niveau du sol, à l'arrière de la voiture. Cela permettait ainsi de rendre le contrôle du véhicule plus réaliste, comme au sein d'une Ferrari Testarossa, avec un conducteur proche du sol, mais aussi surtout de limiter la vue du joueur sur son environnement, ce qui permettait probablement de mieux gérer la mémoire utilisée sur la machine et donc d'augmenter la vitesse du jeu. Et pour le gameplay en lui-même, le joueur se devait de terminer plusieurs courses en un temps limité, tout en négociant les nombreux virages et en évitant le trafic environnant. Le tout était magnifié par une bande-son composée par Hiroshi Kawaguchi, l'un des employés les plus anciens de l'équipe, chargé du son chez Sega et qui avait déjà par le passé travaillé avec Suzuki. Les sonorités très estivales, à la frontière entre la musique latine et caraïbaine, collent bien à l'ambiance visuelle et à l'esprit très feels good.

0: À sa sortie, OutRun eut un énorme succès, écoulant plus de 20 000 bornes d'arcade à travers le monde vers la fin des années 1987, permettant à Sega d'empocher plus de 250 millions de dollars et en faisant le leader dans la vente des bornes d'arcade, un record qui fut seulement dépassé quelques années plus tard, au début des années 90, avec un certain Virtua Fighter, autre phénomène vidéoludique de son époque estampillé Sega. Véritable marqueur culturel de son époque, le succès de OutRun fut prolongé à travers tout un tas de suites spirituelles, comme Turbo OutRun, OutRunner ou encore OutRun 2, permettant pour l'époque de donner un second souffle au monde de l'arcade, mais aussi et surtout à Sega de s'imposer comme un acteur avec lequel il allait décidément falloir composer. C'était V-Member, l'émission qui se plaît à vous remémorer les moments clés du jeu vidéo. Rendez-vous au prochain épisode pour un nouveau bain de nostalgie teinté de culture vidéoludique.
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1: Bonjour à tous. À la une de l'actualité, des nuages de fumée et un incendie d'une ampleur exceptionnelle au sud de Paris, dans la forêt de Fontainebleau. Les flammes ont parcouru au moins 800 hectares de végétation. Des centaines de pompiers sont mobilisés. Des avions et des hélicoptères arrivent ce matin en renfort. L'autoroute A6 est fermée sur une vingtaine de kilomètres. Dans les deux sens, entre Soisy-sur-École et Nemours, des trains ont eu jusqu'à 6 heures de retard. Laurent Nunez, le ministre de l'Intérieur, doit arriver sur place ce matin. La chaleur persiste en France. 37 départements sont en vigilance rouge canicule, du Morbihan à l'Aveyron. Ils vont passer à 26 demain. Une majeure partie du pays reste en orange. Et si les températures commencent à baisser sur la côte atlantique, Météo France prévient que l'épisode reste sévère et durable. La rave party illégale dans le Morbihan a commencé à se dissiper hier soir. 1500 à 1700 participants étaient encore présents, contre près de 2000 au plus fort du week-end. Les autorités annoncent que tous les participants seront verbalisés. C'était il y a 10 ans, le 14 juillet 2016. L'attentat de Nice a fait 86 morts et des centaines de blessés. Un camion a fait une course folle sur la promenade des Anglais. 10 ans après, les blessures sont encore là, d'après Jean-Claude Hubler, le fondateur de l'association Life for Nice.
2: Et nous, on a un ado qui, le camion lui est passé sur les jambes. Donc il a des douleurs, il travaille toutes les nuits, donc ça lui rappelle quand même l'attentat, même si ils font avec. Donc il y a toujours des rappels. Toutes les personnes psychologiques, ça va dépendre si c'est des enfants, si c'est des ados, si c'est des adultes. Chacun va avancer à sa façon. C'est surtout de faire quelque chose le 14 juillet, de ne pas oublier et de rendre hommage aux victimes. On espère un procès sur la sécurité de l'attentat, donc on espère que la justice se fera et qu'on sera toujours derrière la mémoire des victimes.
1: Des propos recueillis par Miline Desbac. La France rend hommage aux victimes. Une messe est annoncée aujourd'hui dès 16h à Nice. Les bombardements au Moyen-Orient, les États-Unis ont mené une deuxième nuit de frappes en Iran visant des systèmes de défense aérienne, des radars, des missiles et des drones. En riposte, Téhéran affirme avoir ciblé plusieurs bases militaires américaines en Jordanie, à Bahreïn et au Koweït. Et puis on passe au sport avec du football. La Coupe du Monde, les Bleus sont arrivés à Dallas hier aux États-Unis avant leur demi-finale contre l'Espagne. Rendez-vous demain soir à 21h pour le verdict. L'autre demi-finale va opposer l'Angleterre à l'Argentine. Ça sera mercredi à 21h également. Voilà pour l'essentiel de l'actualité en ce lundi matin. Belle journée à tous.
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3: Avec Samuel Gruffaz, ambassadeur à Rocha, le mot imposé est aujourd'hui planète.
4: La planète, ça me fait penser à quand je regardais Gulli quand j'étais petit et qu'il y avait un logo de planète qui était en train de tourner. Dans cette émission de Gulli, on nous montrait beaucoup de panneaux solaires, d'éoliennes, voilà, on fait de l'énergie verte, de l'énergie renouvelable. Aussi, un truc qui m'avait marqué, c'est qu'il disait que, en fait, on dépensait beaucoup de papier à l'école et qu'en fait, on allait remplacer le papier par des tablettes et qu'en fait, on allait faire des choses super écologiques parce qu'on n'aura plus de papier. Puis maintenant, quand je vois les tablettes... que ma petite sœur a des tablettes, je fais ah ouais, on y est maintenant, mais en fait ça a réglé aucun problème. Aujourd'hui, maintenant, tel que je perçois la planète, c'est comme quelque chose qui me dépasse un petit peu, et que les panneaux solaires et les éoliennes, j'ai compris que j'avais raison de pas croire que ça allait sauver la planète, mais que ce serait plutôt une organisation humaine qui soit bienveillante.
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3: Avec Alain Nussbaumer, directeur du Rimlisauf, le mot imposé du jour est famille.
4: Déjà, moi, je pense à ma famille. Je viens d'être grand-père pour une deuxième fois. Donc, je pense à ma petite Camille qui vient de naître. Et quand je pense famille, je pense aussi à toutes les familles qu'on accueille au Rimlisauf en tant que demandeurs d'asile. Je vois toutes ces familles qui défilent l'une après l'autre. Ça fait depuis 2010 qu'on les accueille. Des familles parfois qui souffrent, des familles qui ont des histoires, des familles qui, au départ, sont très timides, mentent. Et au fur et à mesure de la confiance, des familles qui deviennent plus ouvertes, qui racontent, qui partagent. Et avec qui on vit des moments extraordinaires. Des familles qui sont contentes parce qu'ils reçoivent le statut de réfugiés. Des familles qui pleurent parce qu'ils doivent repartir dans leur pays là où ils sont pas bien. Des familles qui s'enfuient, de qui on n'entend plus jamais parler. Des familles qui reviennent pour dire merci.
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1: Bonjour à tous. À la une de l'actualité, la situation reste critique en forêt de Fontainebleau en Seine-et-Marne. L'incendie a déjà détruit 800 hectares de végétation et mobilise d'importants moyens de secours. Deux canadairs sont entrés en action, une première dans ce massif forestier, pour tenter de ralentir la progression des flammes. Plusieurs centaines de pompiers sont engagés et le ministre de l'Intérieur est attendu sur place. Le chauffeur du camion impliqué dans la mort d'une adolescente de 17 ans dans le Nord après les célébrations de la victoire des Bleus face au Maroc a été mis en examen. L'homme de 45 ans est poursuivi pour homicide involontaire aggravé par une conduite en état alcoolique et pour ne pas avoir porté secours à la victime. Il a été placé en détention provisoire. La Fédération française d'équitation a été victime d'une cyberattaque ce week-end. Des données personnelles de licenciés comme des noms, adresses ou coordonnées ont été potentiellement dérobées après le piratage d'un serveur hébergé chez OEVH. L'attaque a été revendiquée par un pirate dans un message politique visant les autorités françaises. Instagram fait marche arrière sur son intelligence artificielle. Meta retire sa fonctionnalité Muse Images 3 jours seulement après son lancement. Cet outil permettait à l'IA de créer des images à partir de photos et vidéos de comptes publics. Le groupe américain a décidé de désactiver cette option après des plaintes des utilisateurs concernant l'utilisation de leur contenu sans accord explicite. Nouvelle frappe américaine contre l'Iran. Pour la deuxième journée consécutive, l'armée américaine annonce avoir ciblé des dizaines de sites en territoire iranien, avec pour objectif de limiter les capacités de Téhéran autour du détroit d'Ormuz. De son côté, l'Iran affirme avoir riposté en visant plusieurs bases militaires utilisées par les forces américaines dans le Golfe, notamment en Jordanie, à Bahreïn et au Koweït. On vient de l'apprendre, l'acteur néo-zélandais Sam Neill est mort à l'âge de 78 ans. Il était connu pour son rôle dans Jurassic Park où il incarnait le docteur Alan Grant. Il avait aussi joué dans la série Peaky Blinders et plusieurs grands films comme Possession avec Isabelle Adjani, ou encore Event Horizon de Paul W. Anderson. On parle maintenant du sport côté cyclisme. Sur le Tour de France, Mathieu Van Der Poel s'est imposé hier sur la 9e étape entre Malmö et Ussel. Le Néerlandais a fait la différence après une longue échappée. Il signe alors sa 3e victoire d'étape sur la grande boucle et offre à son équipe son premier succès sur cette édition 2026. Concernant la Coupe du Monde de football, les Bleus sont bien arrivés à Dallas hier aux États-Unis à 2 jours de leur demi-finale contre l'Espagne. Rendez-vous donc demain soir à partir de 21h pour connaître le verdict. L'autre demi-finale opposera l'Angleterre face à l'Argentine. Ça sera mercredi à 21h également. Voilà pour l'essentiel. Bon après-midi à tous.
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1: J'ai une fille qui est handicapée, donc ça fait beaucoup de soucis. Mais bon, elle sait d'être très bien évoluée. Aujourd'hui, elle part même en vacances tout seule, mais en voyage organisé, oui. Elle était née normale, mais à 2 ans, elle a fait une encéphalite ou une, comment qu'on dit, enfin, voilà. Et après, elle était, on peut pas dire qu'elle était, oui, elle était plus normale. Parce que des années, j'ai passé chez les psychologues, chez les psychiatres. Et puis après, elle est rentrée dans des instituts avec des éducateurs. Et donc, c'est là qu'elle a évolué.
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3: Bonjour et bienvenue dans votre émission musicale Tendez l'oreille. Pas besoin de partir toujours très loin pour découvrir de la bonne musique. Parfois, elle est juste sous notre nez. Et oui, aujourd'hui on parle d'un groupe local alsacien qui s'appelle Backyard Folk Club. Comme le nom le laisse penser, il s'agit d'un groupe de folk. Il est composé de 4 membres, Fred à la guitare folk et aux percussions, Magali et Hélène au chant et aux petites percussions, et Cyril à la guitare folk et au banjo. Ses amis ont pratiqué la musique ensemble depuis plus de 20 ans. Backyard Folk Club naît en 2014 autour de quelques chansons fabriquées dans leur arrière-cour. Ils n'hésitent pas à ajouter des touches de blues et de country à leur composition, ce qui, avec les paroles en anglais, pourrait faire penser qu'ils viennent tout droit d'Amérique. Ils commencent avec des concerts en appartement et des petites scènes improvisées dans les jardins. Leurs propositions musicales réjouissent les auditeurs de la première heure, qui sont leur premier public. Backyard Folk Club prend son envol lors du tremplin Décibule en jouant sur la grande scène du festival. Le premier disque, The Broken Spoon, de Backyard Folk Club, paraît après un an d'existence du groupe, marqué par une activité débordante, de la composition initiale d'une douzaine de chansons en août 2014 à la nomination aux Hope Awards dans la catégorie Révélation alsacienne de l'année en septembre 2015, Backyard Folk Club se produit plus d'une vingtaine de fois sur scène. La jaquette de leur premier CD est le fruit d'une collaboration artistique avec l'illustrateur et designer Tino, un premier jet graphique en parfaite résonance avec l'esprit du groupe, intimiste et immédiat. La chanson mise en avant de leur premier disque est un titre qui reste en tête longtemps. On écoute leur chanson « The Broken Spoon » issue de leur premier album.

0: C'était The Broken Spoon de Backyard Folk Club.
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0: Dans notre émission musicale, on explore l'univers du groupe alsacien Backyard Folk Club. The Broken Spoon, le morceau qu'on vient d'entendre, a ce pouvoir magique que peu de morceaux détiennent. Ce truc qui fait qu'on l'aime en quelques secondes, qu'il reste en tête longtemps et qu'on a envie de partager. Un peu de country, un soupçon de blues, de quoi se plaindre un peu, ici une petite cuillère cassée, et ça suffit. Deux chanteuses, un banjo, quelques percussions ou une guitare, il n'en faut pas plus pour composer un bon petit groupe de folk. Venu du fond du jardin, et de Célesta, pour jouer des morceaux bricolés avec quelques bouts de ficelle, Backyard Folk Club présente un premier EP très épuré et rapidement envoûtant. Un beau double chant et un petit rythme nous emmènent illico dans leur monde. L'EP se termine avec Dear, un morceau pop-folk country plein d'enthousiasme que l'on va écouter tout de suite. Dear de Backyard Folk Club.

0: Ce morceau folk, c'était Dear de Backyard Folk Club.
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0: Bienvenue aux auditeurs qui nous rejoignent pour cette émission sur le groupe folk alsacien Backyard Folk Club. Ce groupe fait ses chansons comme on fabrique un objet, avec patience, avec ses mains, des voix, des sons simples. Backyard désignait l'arrière-cour où le groupe se retrouve pour inventer des histoires, imaginer leurs décors et composer leur bande originale. Backyard Folk Club interprète ses chansons de manière à la fois intime et plein de spontanéité. D'inspiration folk blues et aux accents country, Backyard Folk Club repose sur un duo vocal féminin dont les voix se croisent et se répondent tout au long des chansons, portées par une orchestration minimaliste de guitare, banjo, harmonica et percussion. Après un premier disque, The Broken Spoon, paru en 2014, Backyard Folk Club est de retour en 2019 avec un nouvel opus, Daydream. Plus orchestré, il conserve les accents folk qui ont su charmer le public en alliant énergie et rêve éveillé. En 11 chansons, allant de la ballade folk au piano-voix, en passant par des ambiances plus oniriques, deux voix de femmes entremêlées portent un regard cru, intègre, attendri parfois, sur leurs propres conditions. On écoute le titre Hope, issu du second album de Backyard Folk Club.

0: C'était Hope de Backyard Folk Club.
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0: Dans votre émission musicale, on écoute les titres de Backyard Folk Club. On pourrait croire que ce petit quatuor chaleureux nous vient de l'autre côté de l'Atlantique, tant leur folk teinté, blues et country sonne juste. Pourtant, les Backyard Folk Club viennent d'Alsace. Et oui, on fait un bon son folk du côté de Célestat. Dans leur second album, Daydream, sorti récemment, Backyard Folk Club se permet d'utiliser des instruments comme la guitare électrique ou la batterie, que l'on entend peu dans le genre folk. Cependant, le groupe ne se départ pas de la chaleur et de la simplicité qui font sa signature, et vient ajouter aux guitares et banjos les teintes d'un ocarina, d'un orgue ou d'un violon, faisant de l'ensemble un patchwork folk captivant. Backyard Folk Club a fait appel à Dorothée Jost pour réaliser le dessin de couverture de l'album Daydream. Cette artiste alsacienne a créé une image tout en douceur à ce rêve éveillé, évoqué comme fil conducteur de l'album. Sans plus attendre, voici le morceau Daydream de Backyard

0: C'était Daydream de Backyard Folk Club, issu de leur second album, lui aussi appelé Daydream.
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0: Aujourd'hui, on parle du groupe alsacien Backyard Folk Club, chez le label Dièse 14. Hélène Brauner et Magali Lannoy, les deux chanteuses du groupe, se connaissent bien. Ça fait longtemps qu'elles mêlent leurs voix. Dans cette affinité vocale est né le projet Backyard Folk Club avec Fred Lichtenberger à la batterie et Cyril Martin aux guitares. Une manière pour eux d'effectuer un retour à la country folk des origines tout en expérimentant une fabrication artisanale des chansons comme on le faisait par le passé. Le groupe a bénéficié du tremplin Décibule en 2014, ce qui leur a permis de se faire connaître du public. Ils ont ainsi pu faire de nombreux concerts dans la région alsacienne où ils ont repris des titres connus comme Ain't No Sunshine ou Where the Wild Roses Grow, disponibles sur leur SoundCloud si ça vous intéresse, ainsi que leurs propres morceaux. Leur second album a vu le jour grâce à un crowdfunding réussi. On en écoute tout de suite un extrait avec le morceau « The Sorry Guy ».

0: C'était The Sorry Guy de Backyard Folk Club.
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0: Backyard Folk Club, c'est quatre amis dont l'alchimie est née des longues années à partager passion et moments de vie. Leur aventure musicale commune a démarré au fond du jardin, au son de la guitare de Fred et du banjo de Cyril. Les chants sont assurés par Magali et Hélène et bercent nos oreilles d'un son folk sur des paroles en anglais qui brossent si parfaitement ces petits instants du quotidien. D'inspiration blues, country avec des brins de gospel et surtout beaucoup de spontanéité et d'émotion, leur musique rassemble petits et grands et permet aux quatre amis d'écumer les scènes locales. Backyard Folk Club se construit doucement mais sûrement un succès mérité qui leur a déjà permis de connaître les honneurs du tremplin Décibule. Vous pouvez retrouver toutes les infos du groupe sur le site internet de leur label qui s'appelle Dièse 14. On va finir notre émission avec le titre Mama, issu du second album Daydream de Backyard Folk Club.

0: 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Une petite pensée sur la panne.
1: Il voulait aller à Colmar. À Célessa, hop là, la voiture ne roule plus. Mais alors, son copain lui avait dit, t'en fais pas, attends un peu, puis ça va repartir. Et ah tiens, le copain dit, regarde, il y a un corso fleuri. Ça, on peut aussi regarder. Ah oui, alors ils sont allés en ville. Et là, j'étais assise avec mes parents. Et là, il m'a reconnu parce que je venais parfois à la montagnère chez mes autres grands-parents. Il s'est rapproché pour nous saluer. Alors maman a dit, ah, passez donc à la maison. J'ai fait une tarte au quiche. Alors les deux copains sont venus et la voiture a à nouveau marché. Elle a si bien marché qu'ils ont encore attrapé un lapin en roulant. Ils l'ont ramassé, il était mort. Et la maman de l'autre copain, elle a fait un fricassé. Et puis j'ai été invitée moi-même. Alors bon, j'ai compris le père là-bas. Il aurait bien aimé que je rentre dans cette famille. Mais c'était plutôt l'autre garçon qui me plaisait.
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1: Bonjour à tous, à la une de l'actualité, la situation reste critique en forêt de Fontainebleau en Seine-et-Marne. L'incendie a déjà détruit 800 hectares de végétation et mobilise d'importants moyens de secours. Deux canadairs sont entrés en action, une première dans ce massif forestier, pour tenter de ralentir la progression des flammes. Plusieurs centaines de pompiers sont engagés et le ministre de l'Intérieur est attendu sur place. Le chauffeur du camion impliqué dans la mort d'une adolescente de 17 ans dans le Nord après les célébrations de la victoire des Bleus face au Maroc a été mis en examen. L'homme de 45 ans est poursuivi pour homicide involontaire aggravé par une conduite en état alcoolique et ne pouvant pas avoir porté secours à la victime. Il a été placé en détention provisoire. La Fédération française d'équitation a été victime d'une cyberattaque ce week-end. Des données personnelles de licenciés comme des noms, adresses ou coordonnées ont été potentiellement dérobées après le piratage d'un serveur hébergé chez OEVH. L'attaque a été revendiquée par un pirate dans un message politique visant les autorités françaises. Instagram fait marche arrière sur son intelligence artificielle. Meta retire sa fonctionnalité Muse Images 3 jours seulement après son lancement. Cet outil permettait à l'IA de créer des images à partir de photos et vidéos de comptes publics. Le groupe américain a décidé de désactiver cette option après des plaintes des utilisateurs concernant l'utilisation de leur contenu sans accord explicite. Nouvelle frappe américaine contre l'Iran. Pour la deuxième journée consécutive, l'armée américaine annonce avoir ciblé des dizaines de sites en territoire iranien, avec pour objectif de limiter les capacités de Téhéran autour du détroit d'Ormuz. De son côté, l'Iran affirme avoir riposté en visant plusieurs bases militaires utilisées par les forces américaines dans le Golfe, notamment en Jordanie, à Bahreïn et au Koweït. On vient de l'apprendre, l'acteur néo-zélandais Sam Neill est mort à l'âge de 78 ans. Il était connu pour son rôle dans Jurassic Park où il incarnait le docteur Alan Grant. Il avait aussi joué dans la série Peaky Blinders et plusieurs grands films comme Possession avec Isabelle Adjani, ou encore Event Horizon de Paul W. Anderson. On parle maintenant du sport côté cyclisme. Sur le Tour de France, Mathieu Van Der Poel s'est imposé hier sur la 9e étape entre Malemort et Ussel. Le Néerlandais a fait la différence après une longue échappée. Il signe alors sa 3e victoire d'étape sur la grande boucle et offre à son équipe son premier succès sur cette édition 2026. Concernant la Coupe du Monde de football, les Bleus sont bien arrivés à Dallas hier aux États-Unis, à 2 jours de leur demi-finale contre l'Espagne. Rendez-vous donc demain soir à partir de 21h pour connaître le verdict. L'autre demi-finale opposera l'Angleterre face à l'Argentine. Ça sera mercredi à 21h également. Voilà pour l'essentiel. Bon après-midi à tous.
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2: Vous connaissez les cafés suspendus ? Ce système solidaire est simple. Vous prépayez un café pour que quelqu'un d'autre puisse en bénéficier gratuitement. Au cœur de Strasbourg, depuis 2014, le restaurant Bistro et Chocolat propose non seulement des cafés suspendus, mais aussi des plats du jour sur le même modèle. L'idée a germé dans l'esprit de Johan Abidubol, le patron de Bistro et Chocolat, quand il a découvert le concept dans un café italien. Il nous en explique le fonctionnement.
3: Le ticket de 2 euros donc pour le café correspond à une valeur. Et pas forcément que à un produit. Et donc des fois, quand on n'a plus de plat du jour suspendu, parce qu'on fait aussi le plat du jour, on fait 5 cafés égale un plat. Je voudrais payer un café suspendu, je vous le mets sur votre addition. La différence entre votre réelle consommation et votre paiement se retrouve dans un petit pot, physiquement avec un ticket, qui sera utilisé le jour de la consommation de la personne.
2: Un fonctionnement relativement simple finalement. D'ailleurs, en 4 ans, c'est plus de 735 cafés et 200 plats du jour qui ont été distribués. Johan nous en dit un peu plus sur ces fameux plats suspendus.
3: Parce que en fait, on est un restaurant, on n'est pas un café. Si on était un café, j'aurais fait que café. Si on était, et comme on est restaurant, en fait, je me voyais mal exclure les gens du rapport alimentaire. Donc oui, pour moi c'est indissociable.
2: Les cafés et les plats suspendus sont établis sur un système d'équivalence. Ainsi, un plat égale 5 cafés suspendus, soit 10 tickets de 2 euros. Ce système permet à Johan de s'y retrouver. Mais à qui bénéficient ces plats et ces cafés suspendus ? Eh bien, Johan nous répond.
3: On a tissé des liens avec des gens qu'on ne connaissait pas, qu'on n'aurait pas connus sans ce système-là. Moi, ce qui m'intéresse en réalité, c'est d'avoir des personnes qui s'insèrent dans un univers, dans un environnement social qu'ils n'auraient pas connu non plus. Parce qu'un restaurant, c'est un endroit, théoriquement, où on paye et ils n'ont pas les moyens de le faire et ils ne seraient jamais venus ici. Ils sont comme n'importe quel autre client.
2: Des bénéficiaires qui doivent suivre quelques règles avant de venir à Bistro et Chocolat, à savoir ne pas être ivre, si possible venir après 14h et enfin venir un par un. Même s'il peut sembler difficile de concilier ces deux types de clientèle, Johan Abidubol nous assure qu'en 4 ans, il n'a jamais eu de problème. Car selon lui, c'est la solidarité et la bienveillance qui priment.
3: Ce sont des personnes qui n'ont pas vraiment très envie de se mélanger. Donc très souvent, ils se mettent à l'écart, voire la table la plus éloignée, et ils parlent ou pas à du monde, mais non, ça pose pas de problème. En fait, ce qui prévaut, d'ailleurs, c'est l'acte lui-même de solidarité du restaurant. Cet acte un peu solidaire, d'entraide, permettrait à des gens aussi de pouvoir mettre dans le pot commun du suspendu aussi leur action. L'intérêt, c'est que 100% du don de la personne revient à la personne qui la demande.
2: Le café suspendu est donc une initiative solidaire et en faveur de l'intégration des plus démunis. Je vous invite à aller faire un tour au restaurant Bistro et Chocolat pour voir par vous-même et puis pourquoi pas, eh bien faire une bonne action.
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Bonjour à tous. À la une de l'actualité, la situation reste critique en forêt de Fontainebleau, en Seine-et-Marne. L'incendie a déjà détruit 800 hectares de végétation et mobilise d'importants moyens de secours. Deux canadairs sont entrés en action, une première dans ce massif forestier, pour tenter de ralentir la progression des flammes. Plusieurs centaines de pompiers sont engagés et le ministre de l'Intérieur est attendu sur place. Le chauffeur du camion impliqué dans la mort d'une adolescente de 17 ans dans le Nord après les célébrations de la victoire des Bleus face au Maroc a été mis en examen. L'homme de 45 ans est poursuivi pour homicide involontaire aggravé par une conduite en état alcoolique et pour ne pas avoir porté secours à la victime. Il a été placé en détention provisoire. La Fédération française d'équitation a été victime d'une cyberattaque ce week-end. Des données personnelles de licenciés comme des noms, adresses ou coordonnées ont été potentiellement dérobées après le piratage d'un serveur hébergé chez OEVH. L'attaque a été revendiquée par un pirate dans un message politique visant les autorités françaises. Instagram fait marche arrière sur son intelligence artificielle. Meta retire sa fonctionnalité Muse Images 3 jours seulement après son lancement. Cet outil permettait à l'IA de créer des images à partir de photos et vidéos de comptes publics. Le groupe américain a décidé de désactiver cette option après des plaintes des utilisateurs concernant l'utilisation de leur contenu sans accord explicite. Nouvelle frappe américaine contre l'Iran. Pour la deuxième journée consécutive, l'armée américaine annonce avoir ciblé des dizaines de sites en territoire iranien, avec pour objectif de limiter les capacités de Téhéran autour du détroit d'Ormuz. De son côté, l'Iran affirme avoir riposté en visant plusieurs bases militaires utilisées par les forces américaines dans le Golfe, notamment en Jordanie, à Bahreïn et au Koweït. On vient de l'apprendre, l'acteur néo-zélandais Sam Neill est mort à l'âge de 78 ans. Il était connu pour son rôle dans Jurassic Park où il incarnait le docteur Alan Grant. Il avait aussi joué dans la série Peaky Blinders et plusieurs grands films comme Possession avec Isabelle Adjani, ou encore Event Horizon de Paul W. Anderson. On parle maintenant du sport côté cyclisme. Sur le Tour de France, Mathieu Van Der Poel s'est imposé hier sur la 9e étape entre Malemort et Ussel. Le Néerlandais a fait la différence après une longue échappée de France. Mathieu Van Der Poel s'est imposé hier sur la 9e étape entre Malemort et Ussel. Le Néerlandais a fait la différence après une longue échappée. Il

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1: Les brevets devraient être annulés pour que les pauvres aient accès aux médicaments.
0: Bonjour Nicolas.
2: Bonjour Gladys.
0: Alors quand on parle de brevets, que ce soit dans le domaine des médicaments ou dans tout autre domaine, on ne peut pas passer à côté de la notion de propriété intellectuelle. Alors justement, quelle est la législation au niveau international dans ce domaine ?
2: À l'échelle internationale, le régime actuel de la propriété intellectuelle relève d'un accord signé en 1994 dans le cadre de l'OMC, l'Organisation mondiale du commerce. Cet accord est connu sous son sigle DATPIC, qui signifie qu'il s'agit d'un accord concernant les aspects des droits de propriété intellectuelle qui touchent au commerce. Le principe de ce texte est simple, il est de renforcer l'obligation pour tout pays de respecter la propriété intellectuelle.
0: Alors ça semble tout à fait normal, mais en même temps, ce type de texte a pu susciter et peut encore susciter de nombreuses inquiétudes concernant notamment l'accès des populations aux médicaments.
2: C'est vrai, s'agissant par nature de droits d'interdire, les droits de la propriété intellectuelle et tout particulièrement le brevet posent un certain nombre de problèmes éthiques. En garantissant l'exploitation exclusive d'un composé chimique à une seule entreprise, le brevet n'encourage pas toujours à une diffusion large et à moindre coût des médicaments, dont pourtant de nombreuses personnes auraient besoin, notamment dans les pays en développement.
0: Ce sont donc les populations pauvres qui se trouvent être les plus pénalisées par ce système.
2: Oui, et en particulier celles qui vivent dans les pays en développement. Un chiffre assez simple en rend compte, 87% des ventes mondiales de médicaments sont réalisées dans les pays industrialisés, qui démographiquement ne représentent pourtant pas plus de 18,7% de la population mondiale. Cette inégalité se double en plus d'une forte injustice, car les pays en développement se trouvent être les plus touchés par les maladies à forte morbidité. Ce phénomène est aussi aggravé par le fait qu'une entreprise pharmaceutique a tendance à anticiper les profits qu'elle peut réaliser et elle privilégiera les recherches sur des maladies qui touchent un large public, pas forcément des maladies tropicales en l'occurrence.
0: Ne serait-il donc pas judicieux d'annuler ce système des brevets ou en tout cas dans le domaine de la santé ?
2: Ben pas forcément, contrairement à ce que l'on pourrait penser, ça ne serait pas forcément judicieux d'annuler ce système de brevets parce que le coût initial et l'incertitude entourant une nouvelle connaissance sont élevés. À l'inverse, sa reproduction est au contraire quasiment gratuite. Une absence de brevet aurait alors tendance à favoriser des comportements de type passager clandestin, consistant à ne pas s'engager en premier dans les dépenses de recherche et développement, mais à bénéficier ensuite des découvertes des autres. Le brevet est alors une garantie pour une entreprise pharmaceutique d'avoir un monopole sur son produit pendant un certain temps, et ça peut aussi constituer une incitation à investir pour trouver d'autres médicaments.
0: Alors comment on peut faire pour que les plus pauvres ne soient pas les grands perdants de ce système ?
2: Certains pays en développement et certaines ONG ont fait part de leurs craintes. Ces mobilisations à l'encontre des ADPIC ont contribué à assouplir pour les nations pauvres, touchées par de graves problèmes de santé, l'obligation de respecter le droit de propriété sur les brevets pharmaceutiques. En parallèle, certaines firmes se sont aussi montrées favorables à des dérogations dans des conditions très spécifiques. L'entreprise pharmaceutique Roche s'est ainsi engagée à ne déposer aucun brevet dans les 50 pays désignés comme les moins avancés. Il faut alors continuer dans cette direction.
0: La solution, on voit bien, n'est donc pas aussi simple que de décider tout bêtement d'annuler les brevets. Des solutions alternatives, par contre, existent et méritent là aussi d'être approfondies. Vous pouvez retrouver cette chronique sur le blog du CEL, blog.celfrance.org, également sur le site de la radio, www.radioarcenciel.com. 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
1: Bonjour et bienvenue dans Ça vaut le détour. On va parler du superbe film d'animation « Tout en haut du monde », réalisé en France par Rémi Chaillet en 2016.
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1: L'histoire de « Tout en haut du monde » commence à Saint-Pétersbourg à la fin du 19e siècle. Sacha est une jeune fille de l'aristocratie russe et elle admire beaucoup son grand-père explorateur. Malheureusement, elle apprend que le Davai, le bateau de son grand-père, a disparu lors d'une expédition à la conquête du pôle Nord. Le tsar promet 1 million de roubles à celui qui pourra retrouver le précieux bateau. Sacha découvre que les recherches du bateau brise-glace n'ont pas été faites au bon endroit. Alors que la présentation officielle de Sacha à la haute société tourne au vinaigre, elle n'a plus rien à perdre et s'enfuit vers le Grand Nord pour retrouver le Davai.
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1: L'animation en aplats de couleurs est magnifiquement réalisée et pour cela, pas de crayon ni de papier. Le film a été fait uniquement par ordinateur à l'aide de logiciels comme Photoshop. Les traits de contour ont été supprimés pour simplifier le processus d'animation des dessins. Le réalisateur a étudié l'animation dans l'école parisienne La Poudrière, où il rencontre l'intervenante en scénario Claire Paoletti, celle qui sera à l'origine de l'idée de « Tout en haut du monde ». C'est en s'échangeant des inspirations, des idées et des textes que naît ce projet. Le film remporte plusieurs récompenses, dont le prix du public lors du Festival d'Annecy en France en 2015.
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1: Le réalisateur s'est intéressé au projet parce qu'il avait lu le journal de bord de l'expédition polaire de l'explorateur britannique Ernest Shackleton, et aussi parce qu'il est passionné du 19e siècle. Pour créer l'univers visuel de Tout en haut du monde, le réalisateur s'inspire de Jules Verne, Gustave Doré et des tableaux du peintre russe Répine. Le budget est très serré pour un tel film, ce qui oblige le superviseur de l'animation Lian Chou-Han à être créatif. Il met au point une technique d'animation des expressions des personnages avec un minimum de dessin, ce qui donne moins de fluidité mais qui rend le film plus personnel. Tout en haut du monde est un film qui vaut le détour.
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0: Bonjour à tous. À la une de l'actualité, l'incendie est toujours en cours dans la forêt de Fontainebleau en région parisienne. Le feu a déjà parcouru 800 hectares. 900 personnes ont été évacuées sans faire de blessés. Le ministre de l'Intérieur indique que plusieurs départs de feu laissent penser à une possible origine volontaire. Une enquête est en cours. Écoutez Laurent Nunez.
1: C'est la première fois en Île-de-France qu'on utilise des moyens aériens nationaux. C'est la première fois. Les Canadair vont écoper dans la Seine. Et l'objectif aujourd'hui, encore une fois, c'est de fixer le feu. Après le traitement du feu en lui-même, évidemment, ça prendra plusieurs jours, voire plusieurs semaines. Une fois que le feu est fixé, il faut le traiter à l'intérieur et éviter qu'il ne reparte. Et ça, c'est un travail qui est beaucoup plus long. Hier, je peux vous dire qu'on a eu 250 départs de feu sur l'ensemble du territoire national. Et on a eu à traiter une trentaine de feux critiques. Au moment où on se parle, on a eu 32 000 hectares qui ont été parcourus puis brûlés par le feu. C'est plus que toute la saison 2025.
0: Voilà, et dans le même temps, la France reste en vigilance rouge canicule dans 37 départements. La circulation des trains entre Paris et Lyon reprend progressivement sur la ligne à grande vitesse sud-est. Le trafic avait été perturbé depuis hier soir à cause de l'incendie, toujours en cours à Fontainebleau, qui avait endommagé des câbles électriques. Attention, quelques retards restent signalés au départ de la gare de Lyon. Sécurité renforcée à Paris pour le 14 juillet, la demi-finale des Bleus. 7000 policiers et gendarmes seront mobilisés, accompagnés de 2000 pompiers pour encadrer les événements. Le dispositif prévoit notamment la sécurisation du défilé militaire sur les Champs-Élysées et des rassemblements liés au match. Au total, 70 000 membres des forces de l'ordre seront déployés partout en France. La France qui va convoquer l'ambassadeur de Russie après une campagne de cyberattaque attribuée au FSB, le service de sécurité russe. Selon le ministre des Affaires étrangères Jean-Noël Barrot, ces opérations visaient notamment des ministères, des entreprises et des infrastructures européennes. Paris annonce aussi des sanctions contre 9 individus et 4 entités soupçonnées d'être impliquées dans cette campagne de cyberespionnage et de sabotage. Des attaques de drones ukrainiens ont fait 4 morts et 7 blessés en Russie la nuit dernière, selon les autorités locales. 3 personnes ont notamment été tuées dans la région de Moscou après la chute d'un appareil sur une zone habitée. Les autorités russes affirment avoir intercepté 81 drones dans la nuit. Et puis le journaliste franco-américain Ali Lambaret, figure de la presse indépendante critique envers les autorités marocaines, a été interpellé hier à son arrivée au Maroc. Il est accusé de diffusion de fausses informations et d'atteinte aux institutions. Il avait déjà été condamné en 2003 pour outrage au roi et interdit d'exercer le journalisme au Maroc entre 2005 et 2015.

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Salut, bienvenue à toutes et à tous. Vous écoutez On n'est pas là pour jouer de la flûte, votre émission musicale préférée de la semaine. Vous l'avez entendu en intro, aujourd'hui on est sur une vibe ambiançante et dansante. On va écouter les chansons du groupe français Zoufris Maracas. C'est un groupe aux influences très variées. Les deux qui ont fondé le groupe, Vincent Sanchez et Vincent Allard, jouaient dans le métro parisien sans attente particulière. Les deux fondateurs du groupe ont beaucoup voyagé, notamment en Amérique du Sud, en Afrique, beaucoup en France, et donc glissent dans leur musique de la rumba congolaise, de la musique des îles, et le tout chanté en français. On devine leur point de vue sur la vie à travers leurs paroles, même si, selon Vincent Sanchez, ils se gardent bien de se revendiquer d'un quelconque attachement politique. Ils ont effectué leur première scène en 2010 grâce au groupe français La Rue qui est à nous, de qui ils ont fait la première partie. Depuis, ils ont publié 2 EP et 4 albums. Avant tout, on remarque leur engagement profondément humaniste. Dans leurs paroles, notamment, ils prônent la liberté et l'indépendance, critique de la société d'aujourd'hui telle qu'on la connaît. Par exemple, dans leur chanson Sa Majesté la Mer, ils parlent de la condition des migrants qui traversent la Méditerranée sur des embarcations de fortune. Je vous laisse écouter.

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1: Ce que je trouve super fort, c'est que le clip a été réalisé en 2020 sur le bateau de SOS Méditerranée Ocean Viking. Ils incluent au début du clip un petit texte qui dit « Depuis 2016, SOS Méditerranée a sauvé plus de 30 000 personnes qui tentaient de franchir la Méditerranée. Il est pratiquement impossible pour ces embarcations de fortune d'accomplir la traversée. Une de leurs seules chances de survie est d'être secourues par un navire de sauvetage tel que l'Ocean Viking. » Cette musique est douce et mélancolique. Elle fait contraster la majesté de la mer, qui est d'ailleurs encensée dans nombre de leurs musiques, et la cruauté avec laquelle elle emporte dans ses vagues des personnes désespérées d'atteindre le continent européen. Une ode au désir de retrouver la paix face à l'absurdité d'humains qui laissent leurs frères se noyer. Dans un registre un peu plus joyeux et un peu plus rigolo, place au prochain Zoom sur morceau avec « Et si demain ?»

0: 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Dans cette chanson, Vince dépeint le mood général que dégage le groupe de musique. Une vie vécue au jour le jour, sans jamais prendre quoi que ce soit pour acquis. Après tout, tout peut basculer du jour au lendemain. Ça peut donc être pris pour une invitation à profiter de chaque jour comme si c'était le dernier. Une vie gouvernée par la nature, les choses simples, fluides et un principe premier, carpe diem. J'ai remarqué un farouche désir de liberté et d'indépendance, comme je le disais précédemment, et un dégoût profond envers tout ce qui se mettrait en travers de cette liberté. Ni pessimisme, ni optimisme, l'ambiance Zoufris Maracas est tout à fait propre au groupe qui a su créer sa propre bulle musicale. Alors, par les temps qui courent, des musiques qui parlent de liberté, de voyage et d'ailleurs, emporteront-elles les Strasbourgeois surfer sur une chaude vague musicale?
1: Bah écoute, sincèrement, c'est un artiste que je connaissais pas du tout. Et je suis pas très fan à la base de ce genre de musique. J'ai pas trop de style à donner à ce son. Mais à la base, je suis plus, comme tu me connais, je suis rap français, rap US. Mais ce genre de son s'écoute admirablement. Franchement, j'étais en train de manger en même temps et j'étais pris.
2: Non, moi j'ai plutôt aimé la musique en elle-même. Je trouve que le rythme est assez apaisant, calme en fait. C'est une musique que je pourrais complètement écouter en travaillant ou en étant le soir tranquillement en fait.
1: Moi ça m'apaise, ce genre de musique m'apaise. Après, il y a certains contextes où la musique là n'a pas lieu d'être. C'est, voilà, si on est un peu feufolé, t'écoutes pas la musique là. Si t'es en train de manger ou t'as envie d'être posé ou t'as envie d'être pensif, j'écoute ce genre de musique.
2: Oui, c'est vrai que celle-là était très entraînante. Ouais. Non, celle-là, c'est vrai qu'elle est festive. C'est vrai que j'avais oublié celle-là en fait. Je m'étais arrêté sur la dernière, mais c'est vrai que celle-là est festive, entraînante et je me verrais bien danser dans mon salon avec des amis sur cette musique. Non, vraiment.
1: Je l'ai pas écouté extrêmement fort. Je pense pas que c'est une musique à écouter à haute intensité. Je pense plus que c'est une musique à écouter fond d'ambiance, tu vois.
2: Je ferais écouter à mes potes, franchement. C'est une musique assez cool, de bonne humeur et. Bah, ça montre qu'en fait l'artiste il peut passer de côté des musiques tranquilles où on peut travailler et être posé avec, tout comme il a aussi des musiques qui sont entraînantes, ce qui donne vraiment envie de danser quoi.
1: Et puis même en termes d'instru ou tous les éléments utilisés pour ce son, franchement moi ça m'a plu. J'ai bien aimé les différents instruments. Je pense que c'est des genres de sons qui te font réfléchir. Et j'ai essayé d'écouter les textes, c'est la vérité, hein. Il dit de bonnes choses, hein. Il dit des choses constructives, donc c'est ça qui est intéressant.
2: Pour être honnête, moi, quand j'écoute une musique, j'écoute toujours en travers, j'écoute jamais vraiment les paroles, en fait. Okay. Moi, je suis plus instru que paroles, en fait. Moi, c'est le flow, en fait, que j'écoute.
1: Je vais peut-être me répéter, mais ouais, c'est constructif, et sincèrement, je vous conseille d'écouter la musique là, attentivement. The Fris Maracas, pour Allez Arc-en-Ciel.
0: Et c'est la fin de mon émission, j'espère que vous avez bien aimé le groupe que je vous ai présenté aujourd'hui. Je le rappelle, c'est Zoufris Maracas. J'ai dit à peu près tout ce que j'avais à dire, donc je vous laisse avec la musique avec laquelle j'ai découvert le groupe qui m'a bien fait rire et qui est un bel hymne à la philosophie du groupe. Écoutez, j'aime pas travailler. À la semaine prochaine.
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0: Bonjour à tous, à la une de l'actualité, l'incendie est toujours en cours dans la forêt de Fontainebleau en région parisienne. Le feu a déjà parcouru 800 hectares, 900 personnes ont été évacuées sans faire de blessés. Le ministre de l'Intérieur indique que plusieurs départs de feu laissent penser à une possible origine volontaire. Une enquête est en cours, écoutez Laurent Nunez.
1: C'est la première fois en Île-de-France qu'on utilise des moyens aériens nationaux, c'est la première fois. Les Canadairs vont écoper dans la Seine et l'objectif aujourd'hui, encore une fois, c'est de fixer le feu. Après le traitement du feu en lui-même, évidemment, ça prendra plusieurs jours, voire plusieurs semaines. Une fois que le feu est fixé, il faut le traiter à l'intérieur et éviter qu'il ne reparte. Et ça, c'est un travail qui est beaucoup plus long. Hier, je peux vous dire qu'on a eu 250 départs de feu sur l'ensemble du territoire national. Et on a eu à traiter une trentaine de feux critiques. Au moment où on se parle, on a eu 32 000 hectares qui ont été parcourus puis brûlés par le feu. C'est plus que toute la saison 2025.
0: Voilà, et dans le même temps, la France reste en vigilance rouge canicule dans 37 départements. La circulation des trains entre Paris et Lyon reprend progressivement sur la ligne à grande vitesse sud-est. Le trafic avait été perturbé depuis hier soir à cause de l'incendie, toujours en cours à Fontainebleau, qui avait endommagé des câbles électriques. Attention, quelques retards restent signalés au départ de la gare de Lyon. Sécurité renforcée à Paris pour le 14 juillet, la demi-finale des Bleus. 7000 policiers et gendarmes seront mobilisés, accompagnés de 2000 pompiers pour encadrer les événements. Le dispositif prévoit notamment la sécurisation du défilé militaire sur les Champs-Élysées et des rassemblements liés au match. Au total, 70 000 membres des forces de l'ordre seront déployés partout en France. La France qui va convoquer l'ambassadeur de Russie après une campagne de cyberattaque attribuée au FSB, le service de sécurité. Russe. Selon le ministre des Affaires étrangères Jean-Noël Barrot, ces opérations visaient notamment des ministères, des entreprises et des infrastructures européennes. Paris annonce aussi des sanctions contre 9 individus et 4 entités soupçonnées d'être impliquées dans cette campagne de cyberespionnage et de sabotage. Des attaques de drones ukrainiens ont fait 4 morts et 7 blessés en Russie la nuit dernière, selon les autorités locales. 3 personnes ont notamment été tuées dans la région de Moscou après la chute d'un appareil sur une zone habitée. Les autorités russes affirment avoir intercepté 81 drones dans la nuit. Et puis le journaliste franco-américain Ali Lambaret, figure de la presse indépendante critique envers les autorités marocaines, a été interpellé hier à son arrivée au Maroc. Il est accusé de diffusion de fausses informations et d'atteinte aux institutions. Il avait déjà été condamné en 2003 pour outrage au roi et interdit d'exercer le journalisme au Maroc entre 2005 et 2015.
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0: Bonjour Nicolas.
2: Bonjour Gladys.
0: La pauvreté prend différentes formes, hein, on le voit au fil des chroniques d'ailleurs, et elle ne s'exprime pas de la même façon au nord et au sud, et on essaye néanmoins de la mesurer. Alors comment on s'y prend ?
2: Pour tenir compte de ces différences entre nord et sud, on va recourir à des outils statistiques adaptés à chaque contexte. En général, on distingue un seuil de pauvreté absolu, qui est utilisé principalement pour les pays en développement. Actuellement, il est de 1,90$ par jour et par personne. Et un seuil de pauvreté relative pour les pays développés. En France, il est de environ 987€ par mois, par exemple. Ces outils statistiques ont des limites, c'est sûr. Il en existe d'autres aussi. Mais il est important néanmoins d'essayer de mesurer la pauvreté pour pouvoir mieux la combattre.
0: Et si on cherche à s'intéresser aux facteurs qui expliquent ces situations de pauvreté, le chômage apparaît souvent comme étant l'un des principaux, c'est bien vrai ?
2: Oui, en 2013, l'inspecteur général des affaires sociales, François Chérec, affirmait que la pauvreté ne reculerait de façon importante que si le chômage décroît. Il semblerait alors qu'il y ait un lien entre pauvreté et chômage, le chômage pouvant être défini comme l'état d'inactivité d'une personne qui souhaiterait pourtant travailler. L'idée de fond est simple. Si une personne travaille, elle aura ensuite un revenu qui lui permettra de faire face à la pauvreté. Le chômage apparaît alors bien comme un facteur influençant la pauvreté, bien qu'il ne soit évidemment pas le seul. Son influence dépendant aussi des systèmes de protection sociale des pays.
0: Mais alors, au vu de ce constat, est-ce qu'on peut légitimement affirmer que s'il y a moins de chômage, il y a moins de pauvreté ?
2: Effectivement, l'emploi réduit considérablement le risque de pauvreté, mais il ne résout pas tous les problèmes non plus. La relation chômage-pauvreté n'est pas aussi systématique. C'est un peu plus complexe, puisqu'en effet, il peut arriver qu'une baisse du chômage soit paradoxalement à l'origine d'une hausse de la pauvreté. Tout dépend en fait des mesures qui ont été prises et si elles ont favorisé une certaine précarisation du travail.
0: Quels sont les exemples qui témoignent de cela ?
2: On peut regarder le cas de nos voisins d'Outre-Rhin, qui est assez parlant, d'autant plus qu'il est assez souvent mis en avant en France. On parle parfois de modèle allemand. Et effectivement, l'Allemagne peut faire figure d'exemple à certains égards, puisqu'ils ont un taux de chômage de 6% contre 10,5% pour la France. Mais seulement, ils n'y sont arrivés qu'en créant des mini-jobs et en précarisant l'emploi. Même constat pour l'Angleterre. On a davantage de personnes qui travaillent, oui, mais ce sont des travailleurs qui sont pauvres et qui vivent dans l'insécurité.
0: Mais alors, qu'est-ce qu'on peut faire face à cette situation ?
2: Il n'y a pas de solution miracle, sinon on imagine bien que les dirigeants politiques s'en seraient saisis pour redorer leur image, mais il faut continuer de lutter contre le chômage, en particulier parce qu'il cause de la pauvreté, mais il faut faire attention aux moyens que l'on peut mobiliser, parce qu'il y a un risque que ce soit parfois contre-productif. La lutte contre le chômage n'a de sens que si elle s'accompagne d'une diminution de la pauvreté.
0: On voit bien que le lien entre le chômage et la pauvreté n'est pas si évident qu'il n'y paraît. Et il faut ensuite se pencher sur les situations de précarité, de précarisation du travail, qui, si elles permettent de réduire le chômage, certes ne réduisent pas forcément la pauvreté. 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
1: Je jardinais aussi, samedi après-midi, lorsqu'il ne pleuvait pas. Et lorsqu'il pleuvait, alors j'étais libre. Et maintenant, un jour, je vois que j'ai perdu mon alliance. Elle n'est plus là. Je l'ai perdue, nom d'une pipe. Au printemps, lorsque j'ai remué la terre, qu'est-ce que je vois ? Mon alliance. Oh là là, que j'étais content. Et ma femme aussi. Elle avait déjà acheté une autre. Je voulais quand même mettre la mienne au même endroit.
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1: Bonjour à tous, à la une de l'actualité, l'incendie est toujours en cours dans la forêt de Fontainebleau en région parisienne. Le feu a déjà parcouru 800 hectares, 900 personnes ont été évacuées sans faire de blessés. Le ministre de l'Intérieur indique que plusieurs départs de feu laissent penser à une possible origine volontaire. Une enquête est en cours, écoutez Laurent Nunez.
2: C'est la première fois en Île-de-France qu'on utilise des moyens aériens nationaux, c'est la première fois. Les Canadairs vont écoper dans la Seine et l'objectif aujourd'hui, encore une fois, c'est de fixer le feu. Après le traitement du feu en lui-même, évidemment, ça prendra plusieurs jours, voire plusieurs semaines. Une fois que le feu est fixé, il faut le traiter à l'intérieur et éviter qu'il ne reparte. Et ça, c'est un travail qui est beaucoup plus long. Hier, je peux vous dire qu'on a eu 250 départs de feu sur l'ensemble du territoire national. Et on a eu à traiter une trentaine de feux critiques. Au moment où on se parle, on a eu 32 000 hectares qui ont été parcourus puis brûlés par le feu. C'est plus que toute la saison 2025.
1: Voilà, et dans le même temps, la France reste en vigilance rouge canicule dans 37 départements. La circulation des trains entre Paris et Lyon reprend progressivement sur la ligne à grande vitesse sud-est. Le trafic avait été perturbé depuis hier soir à cause de l'incendie, toujours en cours à Fontainebleau, qui avait endommagé des câbles électriques. Attention, quelques retards restent signalés au départ de la gare de Lyon. Sécurité renforcée à Paris pour le 14 juillet, la demi-finale des Bleus. 7000 policiers et gendarmes seront mobilisés, accompagnés de 2000 pompiers pour encadrer les événements. Le dispositif prévoit notamment la sécurisation du défilé militaire sur les Champs-Élysées et des rassemblements liés au match. Au total, 70 000 membres des forces de l'ordre seront déployés partout en France. La France qui va convoquer l'ambassadeur de Russie après une campagne de cyberattaque attribuée au FSB, le service de sécurité. Russe. Selon le ministre des Affaires étrangères Jean-Noël Barrot, ces opérations visaient notamment des ministères, des entreprises et des infrastructures européennes. Paris annonce aussi des sanctions contre 9 individus et 4 entités soupçonnées d'être impliquées dans cette campagne de cyberespionnage et de sabotage. Des attaques de drones ukrainiens ont fait 4 morts et 7 blessés en Russie la nuit dernière, selon les autorités locales. 3 personnes ont notamment été tuées dans la région de Moscou après la chute d'un appareil sur une zone habitée. Les autorités russes affirment avoir intercepté 81 drones dans la nuit. Et puis le journaliste franco-américain Ali Lambaret, figure de la presse indépendante critique envers les autorités marocaines, a été interpellé hier à son arrivée au Maroc. Il est accusé de diffusion de fausses informations et d'atteinte aux institutions. Il avait déjà été condamné en 2003 pour outrage au roi et interdit d'exercer le journalisme au Maroc entre 2005 et 2015.
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2: Moi je suis née à Strasbourg aussi, au Neuf. On n'est pas resté longtemps, à 8 ans on est parti à Châteauroux, au début de la guerre, mais on ne l'a pas subi nous. On était à Châteauroux, on a été à l'école, j'ai tout fait à Châteauroux, certificat d'études, et... parce que ma mère ne voulait pas rentrer à Strasbourg à cause de la guerre et à cause de ces garçons. Elle avait peur qu'on les emmène dans l'armée allemande, alors on est resté à Châteauroux. Voilà, alors j'ai passé toute ma vie là-bas. Je suis revenue beaucoup plus tard. J'avais 24-25 ans. Alors on est resté à Strasbourg.
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1: Bonjour à tous. Cette fois-ci, dans ce reportage, je vais vous parler de l'action AFV, l'accueil familial de vacances, mise en place par l'association Alsace Caritas qui œuvre pour le bien-être des enfants depuis 70 ans. Et Birute Berucenate, animatrice au sein de cette structure, nous explique l'objectif de l'AFV.
2: Le projet accueil familial de vacances consiste à permettre à des enfants, accompagnés par notre association, de partir dans une famille de vacances bénévole et vivre les vacances dans le cadre familial. Et donc, le projet pédagogique met l'accent surtout sur une approche éducative. Ça veut dire qu'on veut offrir à l'enfant une découverte d'un cadre familial qui est rassurant, s'ouvrir, développer son autonomie et aussi découvrir peut-être ses talents, ses compétences pour que l'enfant puisse vraiment s'épanouir dans un cadre rassurant sans souci matériel.
1: Tout est fait donc pour que l'enfant puisse s'épanouir au maximum et profiter pleinement de ses moments partagés avec sa deuxième famille.
2: Il découvre des choses très simples. Il profite, par exemple, les familles font souvent les pique-niques, les balades en vélo. Et toutes ces activités pour ses enfants sont vraiment nouvelles. Il en profite vraiment beaucoup. Donc, du coup, c'est aussi, en fait, les enfants qui sont un petit peu, voilà, besoin de découvrir d'autres façons comment on peut passer le temps en famille, sans forcément dépenser beaucoup, mais voilà, faire des choses simples et surtout de créer des liens avec d'autres personnes, avec d'autres enfants, avec d'autres adultes, vraiment un lien authentique, vraiment. C'est une vraie rencontre humaine.
1: Ces vacances en commun donnent l'opportunité aux enfants des deux familles de créer des liens affectifs forts. Et pour entretenir cette amitié, il arrive souvent que les enfants se revoient pour des occasions particulières.
2: On a vraiment des très, très, très beaux exemples, en fait, à Caritas. Où l'enfant a envie de revenir, où la famille a envie de accueillir, et ils considèrent vraiment cet enfant comme un membre de famille. Ils font des choses ensemble, ils vont dans les anniversaires de la famille, ils font des sorties, ils vivent vraiment avec la famille comme leurs enfants ou leurs petits-enfants. Et ces liens-là, c'est vraiment une grande, grande chance pour cet enfant qui découvre vraiment une ressource, une famille qui s'intéresse à lui, qui veut savoir comment ça va à l'école, comment ça va en général, etc.
1: Néanmoins, il peut arriver que les choses ne se passent pas très bien. En effet, cette rencontre entre enfants issus de milieux différents occasionne également des ratés.
2: Ça a déjà arrivé que, par exemple, l'enfant ne souhaite plus repartir dans la famille ou que la famille dise on ne souhaite plus réaccueillir ou tout simplement on arrête. Ça peut arriver. C'est vrai que ce sont des situations très rares parce qu'en général, ça se passe très, très bien. C'est vrai que c'est un facteur humain. On ne peut pas mesurer, en fait. Il y a tellement des choses inconnues, c'est-à-dire qu'ils sont des personnes qui se rencontrent, en fait, donc un enfant avec son passé, avec sa culture, avec son vécu et aussi la famille qui a aussi son histoire.
1: Comme le rappelle Birute, cela arrive très rarement, rassurez-vous. Et d'ailleurs, si vous êtes une famille et que vous avez à cœur de prendre en charge un enfant pour les prochaines grandes vacances, une chose primordiale vous est demandée. Écoutez.
2: Pour les familles bénévoles, je pense que ce qui est le plus important, c'est d'abord la motivation. Pourquoi on a envie vivre les vacances différemment? Pourquoi on a envie de vivre ce projet? Donc c'est cette ouverture, en fait, en disant que, parce qu'en fait, la famille bénévole, elle peut accueillir un enfant qui a différentes religions, différentes cultures, etc. Donc il y a vraiment cette ouverture qu'on attend des familles bénévoles.
1: Enfin, pour vous inscrire et obtenir davantage de renseignements sur l'accueil familial de vacances, rendez-vous sur le site www.alsace-caritas.org. Et Zoom sur votre région, c'est fini et à la prochaine pour un nouveau reportage. Ciao tout le monde.
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0: Bonjour à tous, à la une de l'actualité. L'incendie en forêt de Fontainebleau a déjà ravagé plus de 800 hectares. 500 pompiers sont mobilisés, appuyés par deux Canadair, une première en Île-de-France. Selon le ministre de l'Intérieur, Laurent Nunez, plusieurs foyers laissent penser à une origine volontaire. Les secours espèrent fixer le feu dans la journée. Et un nouvel incendie perturbe le trafic des TGV entre Paris et Lyon. Un feu s'est déclaré aux abords de la ligne à grande vitesse sud-est. Les trains sont détournés et des retards pouvant atteindre 3 heures sont annoncés. Il y aura des perturbations jusqu'en fin d'après-midi. Et la France suffoque toujours à cause de la canicule. 37 départements sont en rouge ce lundi, 39 sont en orange. Les températures commencent à baisser sur la façade atlantique, mais elles pourraient encore atteindre 40 degrés dans le centre, en Bourgogne ou en Rhône-Alpes. Météo France prévoit un recul progressif de la vigilance rouge à partir de demain. Et malgré la canicule, le concert de Paris est maintenu ce soir sur le Champ de Mars. Mais les horaires changent. Le spectacle débutera à 21h45 et le public ne pourra entrer qu'à partir de 20h. Le feu d'artifice, lui, est prévu à 23h. Plus de 7000 policiers et gendarmes, mais aussi 2000 pompiers sont mobilisés pour sécuriser la soirée. Le chômage pourrait atteindre son plus haut niveau depuis 7 ans en France. Selon les prévisions de 16 économistes, le taux grimperait à 8,2% cette année contre 8,1% au premier trimestre. En cause, des embauches en baisse et une hausse des défaillances d'entreprise. L'INSEE évoque même un possible taux à 8,4% d'ici la fin de l'année. Les tensions montent encore dans le détroit d'Ormuz. L'Iran affirme avoir effectué des tirs de sommation contre deux navires qui tentaient, selon Téhéran, de franchir illégalement le détroit. Les États-Unis ont mené une nouvelle série de frappes contre les sites militaires iraniens, alors que l'Iran dit poursuivre des négociations diplomatiques pour tenter d'éviter une nouvelle escalade. Le Royaume-Uni et l'Union européenne annoncent de nouvelles sanctions contre la Russie. Londres vise 24 personnes et organisations liées au service de renseignement russe. Bruxelles, 13 autres individus et entités. Les Européens accusent Moscou d'être à l'origine de plusieurs cyberattaques contre des infrastructures stratégiques en Europe, notamment en Pologne et en France. Enfin, cette nuit, le rappeur Jay-Z a clôturé sa résidence au Yankee Stadium de New York avec un concert hors norme. Malgré ses 3 heures de retard, le public a eu droit à une pluie de stars, Beyoncé, Rihanna et Usher. Après ses 3 concerts à New York, Jay-Z se produira le 10 septembre au Stade de France. Voilà pour l'actualité. Bon après-midi à tous.
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2: L'assistanat n'est jamais la solution pour aider les pauvres.
1: Bonjour Nicolas.
3: Bonjour Gladys.
1: Le terme d'assistanat, c'est ce dont on va parler aujourd'hui, est parfois utilisé lorsque l'on parle de lutte contre la pauvreté. Mais qu'est-ce que l'on désigne exactement par ce terme assistanat ?
3: Le terme d'assistanat désigne une situation où une personne est trop assistée, trop aidée et pas assez active. L'expression est forte et elle a une connotation péjorative lorsque l'on parle de lutte contre la pauvreté. En effet, si elle est utilisée, c'est avant tout pour critiquer les actions de solidarité qui peuvent être menées et pour souligner le fait qu'elles seraient en quelque sorte contre-productives. Finalement, ce ne serait pas rendre service à la personne que d'en faire un assisté.
1: Mais quelle différence fait-on entre l'assistanat et l'aide au développement ?
3: Les associations humanitaires ont pu s'entendre dire parfois qu'elles faisaient plus de mal que de bien en faisant de leurs bénéficiaires des assistés. Le principe de l'aide au développement essaye justement de prendre le contre-pied de ce type de critique. On est alors dans une logique où l'on ne fait pas à la place des gens, mais bien avec eux. Les bénéficiaires sont alors acteurs de leur propre développement. Dans le cadre de la solidarité internationale, les associations qui travaillent dans le développement n'auront alors bien souvent pas d'expatriés, mais travailleront plutôt avec du personnel local. On cherche à rendre les personnes en difficulté autonomes et le moins dépendantes de notre aide.
1: Et alors comment cela est-il rendu possible ?
3: En théorie, le discours est beau et l'effort plutôt louable. En pratique, il est sûr que c'est plus difficile à mettre en place. Avant tout, il est peut-être indispensable de commencer par changer le regard que l'on porte sur les personnes qui sont en situation de pauvreté. Pensons-nous qu'elles ne pourront jamais s'en sortir, par exemple ? Décidons-nous à leur place constamment de quoi elles ont besoin ? Ensuite, il est important d'encourager la responsabilisation des personnes qui sont aidées. Elles ont du potentiel, il faut construire les projets avec elles. Leur imposer nos solutions toutes faites n'aurait pas de sens.
1: Mais alors, est-ce qu'il faut en conclure que l'assistanat est forcément mauvais ?
3: À la vue de ce qui vient d'être exposé, l'assistanat, ou son pendant moins connoté l'assistance, semblerait plutôt à proscrire. Pour autant, il faut quand même reconnaître que dans certaines situations, on ne peut pas vraiment y couper et s'interdire. Tout comportement de ce type n'aurait alors pas de sens. Dans le cas de catastrophes humanitaires, par exemple, comme des tremblements de terre, des tsunamis ou des guerres, on est bien obligé de faire de l'assistance. Il faut distribuer gratuitement de la nourriture, proposer des logements, envoyer parfois du personnel sur place. L'aide est urgente et le besoin pressant.
1: L'aide au développement n'exclut donc pas l'assistance.
3: Oui, c'est bien ça. Il faut plutôt voir les deux comme étant complémentaires et répondant à des situations différentes. S'il faut se méfier de l'assistance et veiller à ce que cette pratique ne s'inscrive pas trop dans la durée, il faut néanmoins reconnaître qu'elle est incontournable dans certains cas. Cela étant, rien n'empêche non plus, par exemple, de travailler avec du personnel local, même dans des situations d'urgence.
1: Alors on voit que l'assistanat n'est pas une solution à long terme, mais dans des situations d'urgence, c'est parfois la seule réponse efficace et en tout cas qui vient en complément des autres formes d'aide. Vous pouvez réécouter cette chronique sur le www.radioarcenciel.com pardon, ou alors sur blog.selfrance.org. 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
1: Bonjour à tous, à la une de l'actualité, l'incendie en forêt de Fontainebleau a déjà ravagé plus de 800 hectares. 500 pompiers sont mobilisés, appuyés par deux Canadair, une première en Île-de-France. Selon le ministre de l'Intérieur, Laurent Nunez, plusieurs foyers laissent penser à une origine volontaire. Les secours espèrent fixer le feu dans la journée. Et un nouvel incendie perturbe le trafic des TGV entre Paris et Lyon. Un feu s'est déclaré aux abords de la ligne à grande vitesse sud-est. Les trains sont détournés et des retards pouvant atteindre 3 heures sont annoncés. Il y aura des perturbations jusqu'en fin d'après-midi. Et la France suffoque toujours à cause de la canicule. 37 départements sont en rouge ce lundi, 39 sont en orange. Les températures commencent à baisser sur la façade atlantique, mais elles pourraient encore atteindre 40 degrés dans le centre, en Bourgogne ou en Rhône-Alpes. Météo France prévoit un recul progressif de la vigilance rouge à partir de demain. Et malgré la canicule, le concert de Paris est maintenu ce soir sur le Champ de Mars. Mais les horaires changent. Le spectacle débutera à 21h45 et le public ne pourra entrer qu'à partir de 20h. Le feu d'artifice, lui, est prévu à 23h. Plus de 7000 policiers et gendarmes, mais aussi 2000 pompiers sont mobilisés pour sécuriser la soirée. Le chômage pourrait atteindre son plus haut niveau depuis 7 ans en France. Selon les prévisions de 16 économistes, le taux grimperait à 8,2% cette année contre 8,1% au premier trimestre. En cause, des embauches en baisse et une hausse des défaillances d'entreprises. L'INSEE évoque même un possible taux à 8,4% d'ici la fin de l'année. Les tensions montent encore dans le détroit d'Ormuz. L'Iran affirme avoir effectué des tirs de sommation contre deux navires qui tentaient, selon Téhéran, de franchir illégalement le détroit. Les États-Unis ont mené une nouvelle série de frappes contre les sites militaires iraniens, alors que l'Iran dit poursuivre des négociations diplomatiques pour tenter d'éviter une nouvelle escalade. Le Royaume-Uni et l'Union européenne annoncent de nouvelles sanctions contre la Russie. Londres vise 24 personnes et organisations liées au service de renseignement russe. Bruxelles, 13 autres individus et entités. Les Européens accusent Moscou d'être à l'origine de plusieurs cyberattaques contre des infrastructures stratégiques en Europe, notamment en Pologne et en France. Enfin, cette nuit, le rappeur Jay-Z a clôturé sa résidence au Yankee Stadium de New York avec un concert hors norme. Malgré ses 3 heures de retard, le public a eu droit à une pluie de stars, Beyoncé, Rihanna et Usher. Après ses 3 concerts à New York, Jay-Z se produira le 10 septembre au Stade de France. Voilà pour l'actualité. Bon après-midi à tous.

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1: Idées reçues sur l'aide au développement. 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Bonjour Nicolas.
2: Bonjour Gladys.
1: Alors la colonisation, c'est encore un sujet très délicat de nos jours. Est-ce qu'on peut commencer par préciser de quoi on parle exactement quand on évoque la colonisation ?
2: Pour en rester à une explication qui ne soit pas trop complexe, on peut définir la colonisation comme des mouvements de population qui s'en vont contrôler d'autres territoires. Si ce phénomène est très ancien, c'est dans la deuxième moitié du 19e siècle qu'il connaît un renouveau avec ce que l'on a pu qualifier de partage du monde de la part des puissances européennes. Plus encore que le sujet de la colonisation lui-même, c'est la question de son héritage qui fait débat et qui fait encore parfois polémique.
1: Mais pour beaucoup, la colonisation est responsable du sous-développement. Sur quoi fonde-t-il ce discours ?
2: C'est une opinion qui est assez partagée, effectivement, quand on parle du legs de la colonisation. Un historien du nom de Walter Rodney a participé à la populariser, notamment avec un ouvrage qui a fait date lors de sa sortie en 1972 et qui s'intitulait « Et l'Europe sous-développa l'Afrique ». L'idée qui était derrière est que le retard de l'Afrique est en totalité dû au comportement des Occidentaux, et en particulier des Européens. Il cherchait alors à expliquer comment le commerce des esclaves, le colonialisme et le néocolonialisme ont volé à l'Afrique son développement.
1: Ce qui n'est pas tout à fait faux.
2: Pas complètement, mais il faudrait peut-être le relativiser un peu, je m'explique. Il faudrait effectivement être de mauvaise foi pour dire que la colonisation n'a eu aucune incidence sur les pays qui en ont été victimes. Pour autant, certaines études appellent à la prudence. On peut penser notamment au travail de l'historien Paul Béroc qui relativise l'idée très répandue selon laquelle la domination coloniale a abouti au pillage de l'Afrique en soulignant que le développement de l'Europe s'est avant tout fait à partir de matières premières d'origine européenne. D'autres économistes tempèrent aussi en attirant l'attention sur le fait qu'à la fin de la période coloniale, l'Europe première d'origine européenne. D'autres économistes tempèrent aussi en attirant l'attention sur le fait qu'à la fin de la période coloniale, le revenu par habitant en

0: et qu'elle n'a pas permis aux territoires occupés de s'équiper pour faire face à la concurrence et pour s'émanciper de la tutelle coloniale. C'est ainsi que, depuis leur indépendance, il y a 50 ans, les différents pays africains n'ont, dans leur ensemble, pas réussi à décoller économiquement.
1: Alors, quel bilan on peut faire pour conclure ?
0: Ben donc, l'idée d'un pillage de l'Afrique est à relativiser. Pour autant, la colonisation a une part de responsabilité dans le sous-développement de l'Afrique, peut-être davantage dans ce qu'elle a laissé, d'ailleurs, comme héritage au continent que dans ce qu'elle a été en elle-même. Et si cette part de responsabilité doit être reconnue, il y en a d'autres qu'il ne faut pas forcément passer sous silence. On peut penser notamment au néocolonialisme et à l'action des multinationales de nos jours, mais aussi à la responsabilité que les Africains eux-mêmes peuvent avoir désormais dans la situation de leur continent.
1: Vous pouvez retrouver cette chronique sur le www.radioarc-en-ciel.com ou encore sur le blog du CEL, blog.celfrance.org. 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
2: Aujourd'hui, dans ma chanson Coup de cœur, on écoute une chanson qui me touche énormément. Elle a été écrite par Marc Lavoine et interprétée par Calogero. C'est l'histoire d'un petit garçon pas comme les autres. Il est atteint d'une maladie qui touche aujourd'hui une personne sur 150, l'autisme. Marc Lavoine a su raconter cette histoire depuis les yeux de ce petit garçon qui s'appelle Nathan et Calogero l'a magnifiquement interprétée. La chanson s'appelle Nathan et on l'écoute tout de suite.

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1: C'était Nathan de Calogero dans ma chanson Coup de cœur, une chanson que vous pouvez réécouter sur son album L'Embellie, sorti en 2009.
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0: Bonjour à tous, à la une de l'actualité. L'incendie en forêt de Fontainebleau a déjà ravagé plus de 800 hectares. 500 pompiers sont mobilisés, appuyés par deux Canadair, une première en Île-de-France. Selon le ministre de l'Intérieur, Laurent Nunez, plusieurs foyers laissent penser à une origine volontaire. Les secours espèrent fixer le feu dans la journée. Et un nouvel incendie perturbe le trafic des TGV entre Paris et Lyon. Un feu s'est déclaré aux abords de la ligne à grande vitesse sud-est. Les trains sont détournés et des retards pouvant atteindre 3 heures sont annoncés. Il y aura des perturbations jusqu'en fin d'après-midi. Et la France suffoque toujours à cause de la canicule. 37 départements sont en rouge ce lundi, 39 sont en orange. Les températures commencent à baisser sur la façade atlantique, mais elles pourraient encore atteindre 40 degrés dans le centre, en Bourgogne ou en Rhône-Alpes. Météo France prévoit un recul progressif de la vigilance rouge à partir de demain. Et malgré la canicule, le concert de Paris est maintenu ce soir sur le Champ de Mars. Mais les horaires changent. Le spectacle débutera à 21h45 et le public ne pourra entrer qu'à partir de 20h. Le feu d'artifice, lui, est prévu à 23h. Plus de 7000 policiers et gendarmes, mais aussi 2000 pompiers sont mobilisés pour sécuriser la soirée. Le chômage pourrait atteindre son plus haut niveau depuis 7 ans en France. Selon les prévisions de 16 économistes, le taux grimperait à 8,2% cette année contre 8,1% au premier trimestre. En cause, des embauches en baisse et une hausse des défaillances d'entreprises. L'INSEE évoque même un possible taux à 8,4% d'ici la fin de l'année. Les tensions montent encore dans le détroit d'Ormuz. L'Iran affirme avoir effectué des tirs de sommation contre deux navires qui tentaient, selon Téhéran, de franchir illégalement le détroit. Les États-Unis ont mené une nouvelle série de frappes contre les sites militaires iraniens, alors que l'Iran dit poursuivre des négociations diplomatiques pour tenter d'éviter une nouvelle escalade. Le Royaume-Uni et l'Union européenne annoncent de nouvelles sanctions contre la Russie. Londres vise 24 personnes et organisations liées au service de renseignement russe. Bruxelles, 13 autres individus et entités. Les Européens accusent Moscou d'être à l'origine de plusieurs cyberattaques contre des infrastructures stratégiques en Europe, notamment en Pologne et en France. Enfin, cette nuit, le rappeur Jay-Z a clôturé sa résidence au Yankee Stadium de New York avec un concert hors norme. Malgré ses 3 heures de retard, le public a eu droit à une pluie de stars, Beyoncé, Rihanna et Usher. Après ses 3 concerts à New York, Jay-Z se produira le 10 septembre au Stade de France. Voilà pour l'actualité. Bon après-midi à tous.
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Salut les cocos, bienvenue dans Petit Écran Rococo, la chronique qui revient sur vos séries d'enfance. Et voilà, ça y est, on y est, le dernier épisode de l'émission. Mais bon, on termine notre expédition avec un jeune ado au surprenant pouvoir.

0: Cette fois-ci, exit les productions françaises ou européennes, Ben 10 est une série d'animation qui vient tout droit des États-Unis. Créé en 2005 par 4 scénaristes de comics, le dessin animé arrive en France en 2007. Que ce soit outre-Atlantique ou dans notre beau pays, Ben 10 connaît rapidement le succès au point d'être nommé pour 2 Emmy Awards à l'aube des années 2010. Mais pourquoi, me direz-vous? Et surtout, comment? En réalité, Ben 10 n'est pas une simple série. Il s'agit d'une véritable franchise.
1: Je crois que si. Parce que celle qu'on regardait quand on était petit, je sais pas, j'avais vu, il y a quelques années, ils en avaient repris. Enfin, c'était pas les mêmes dessins et tout. Et après, de là, combien de séries et tout, non, je sais pas.
0: En tout, il y en a 4. L'original, bien sûr, qui a été suivi de Ben 10 Alien Force, Ben 10 Ultimate Alien et enfin Ben 10 Omniverse. Sans parler des longs métrages qui ont été réalisés entre chaque production et qui avaient en tête d'affiche un certain Ryan Kelly, un nom qui dira certainement quelque chose aux habitués de la série télé Teen Wolf.
1: Je me dis sûrement t'as des suites où il a peut-être grandi et tout, où il est peut-être, c'est possible qu'il soit resté gamin.
2: Peut-être une évolution de sa montre qui s'est transformée et qui lui permet de changer de nouveau avec de nouveaux personnages.
0: Si les deuxième et troisième séries font un bond dans le futur de 5 ans et nous présentent un Ben, une Gwen et un Kevin âgés d'une quinzaine d'années, la quatrième alterne entre les personnages enfants et adolescents. Au fil du temps, le design de la série a aussi évolué, des fois au grand désespoir de certains fans malheureusement. Mais justement, comment parler de la série en laissant de côté les monstres de la montre extraterrestre de notre héros? Comment s'appelait cet objet déjà?
2: Pas du tout, mais je sais que c'était un petit être vraiment tout petit qui était gris avec des sortes de bandes noires sur lui.
1: Je me souviens de comment elle était. Et je me rappelle même quand j'étais plus petit, j'en avais une. Et je sais plus, genre il choisissait un pouvoir en la tournant et il tapait dessus.
0: Oui, bien vu. Elle s'appelle l'Omnitrix d'ailleurs. Dans Ben 10 Ultimate Alien, la troisième série, l'Omnitrix est détruite et remplacée par l'Ultimatrix, une version améliorée. Vous vous en doutez sûrement, qui dit montre magique améliorée dit aussi monstres améliorés. En plus de nouvelles versions, évidemment. Du coup, puisque les jeunes héros de la première série sont devenus des adolescents, cela veut-il dire que le public cible n'est plus les enfants?
2: Quand il était enfant, si le principe c'était de divertir les enfants et qu'après ça devient un adolescent, le but c'est que ça serait que l'histoire colle à la vie d'un adolescent et peut-être à des sujets qui les embêtent, du style le harcèlement.
1: Moi, mon ressenti, si on me dit, même si j'aurais accroché à cette série étant jeune, je pense que j'ai plus autant l'attachement des séries que je regardais quand j'étais plus jeune.
0: Ce qui est sûr, c'est que Ben 10 a grandi en même temps que les jeunes qui suivaient ses aventures. Et quelle version de Ben préfèrent nos cocos? Ben enfant ou Ben ado?
1: Je préfère la première parce que il fait un peu un petit peu plus rebelle. La deuxième, fait peut-être plus ado. Et enfant, quand il est enfant, il fait mignon mais inoffensif, enfin inoffensif entre guillemets.
2: La version originale. C'est la première version que j'ai vue et que les autres, elles sont, je sais pas, elles me plaisent pas trop. Mais la troisième, elle est vraiment vachement enfantine. Ouais. Alors que la seconde, on voit que c'est vraiment un début ado et voilà.
0: Enfin, si je vous dis que les doubleurs des acteurs Emily Van Camp, Russell Crowe, Tobey Maguire, Rami Malek ou encore Catherine Winnick, la star de la série Viking, ont aussi pris part à la version française de Ben 10, saurez-vous les reconnaître? Je ne vous en dis pas plus et referme ainsi le gros livre qu'a été cette émission. Entre infos de tournage, anecdotes et jeux de voix, ça a été un réel plaisir de découvrir tous ces petits points en votre compagnie. Sur ce, comptez sur moi pour garder la surprise sur la suite des opérations et à plus tard.

0: Bonjour à tous, à la une de l'actualité. L'incendie en forêt de Fontainebleau a déjà ravagé plus de 800 hectares. 500 pompiers sont mobilisés, appuyés par deux canadairs, une première en Île-de-France. Selon le ministre de l'Intérieur, Laurent Nunez, plusieurs foyers laissent penser à une origine volontaire. Les secours espèrent fixer le feu dans la journée. Et un nouvel incendie perturbe le trafic des TGV entre Paris et Lyon. Un feu s'est déclaré aux abords de la ligne à grande vitesse sud-est. Les trains sont détournés et des retards pouvant atteindre 3 heures sont annoncés. Il y aura des perturbations jusqu'en fin d'après-midi. Et la France suffoque toujours à cause de la canicule. 37 départements sont en rouge ce lundi, 39 sont en orange. Les températures commencent à baisser sur la façade atlantique, mais elles pourraient encore atteindre 40 degrés dans le centre, en Bourgogne ou en Rhône-Alpes. Météo France prévoit un recul progressif de la vigilance rouge à partir de demain. Et malgré la canicule, le concert de Paris est maintenu ce soir sur le Champ de Mars. Mais les horaires changent. Le spectacle débutera à 21h45 et le public ne pourra entrer qu'à partir de 20h. Le feu d'artifice, lui, est prévu à 23h. Plus de 7000 policiers et gendarmes, mais aussi 2000 pompiers sont mobilisés pour sécuriser la soirée. Le chômage pourrait atteindre son plus haut niveau depuis 7 ans en France. Selon les prévisions de 16 économistes, le taux grimperait à 8,2% cette année contre 8,1% au premier trimestre. En cause, des embauches en baisse et une hausse des défaillances d'entreprises. L'INSEE évoque même un possible taux à 8,4% d'ici la fin de l'année. Les tensions montent encore dans le détroit d'Ormuz. L'Iran affirme avoir effectué des tirs de sommation contre deux navires qui tentaient, selon Téhéran, de franchir illégalement le détroit. Les États-Unis ont mené une nouvelle série de frappes contre les sites militaires iraniens, alors que l'Iran dit poursuivre des négociations diplomatiques pour tenter d'éviter une nouvelle escalade. Le Royaume-Uni et l'Union européenne annoncent de nouvelles sanctions contre la Russie. Londres vise 24 personnes et organisations liées au service de renseignement russe. Bruxelles, 13 autres individus et entités. Les Européens accusent Moscou d'être à l'origine de plusieurs cyberattaques contre des infrastructures stratégiques en Europe, notamment en Pologne et en France. Enfin, cette nuit, le rappeur Jay-Z a clôturé sa résidence au Yankee Stadium de New York avec un concert hors norme. Malgré ses 3 heures de retard, le public a eu droit à une pluie de stars, Beyoncé, Rihanna et Usher. Après ses 3 concerts à New York, Jay-Z se produira le 10 septembre au Stade de France. Voilà pour l'actualité. Bon après-midi à tous.
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3: Chaque jour, un brin de culture générale sur le monde digital. Aujourd'hui, dans Daily Binary, on va plonger en plein cœur d'une légende urbaine à propos de cette personne qui détiendrait a priori les clés de l'Internet.
4: Et si le chiffre 7 n'est pas choisi au hasard, c'est bien entendu pour sa connotation au chiffre divin. Ces personnes seraient en réalité les 7 personnes qui contrôlent Internet. Même si la réalité est bien différente, il y a néanmoins une part de vérité dans tout ça.
3: Car oui, ces représentants de confiance de la communauté numérique ont un rôle crucial à jouer dans la sécurité d'un protocole informatique qui veille à la sûreté des noms du domaine. Pour s'assurer, par exemple, que le site Google que vous affichez est bien le bon, et non pas une fraude, dans le but de voler vos données personnelles.
4: Quand c'est juste pour rechercher une recette de gâteau, ce n'est pas bien dérangeant. Mais si vous seriez amené à rentrer vos identifiants bancaires sur un site pirate, cela deviendrait tout de suite plus dangereux.
3: Ce protocole de sécurité sert donc à lancer un programme qui s'assure que les adresses correspondent bien au nom de domaine enregistré pour éviter toute tentative frauduleuse. Cette cérémonie est surtout de façade car le système pourrait fonctionner très bien tout seul et les pirates peuvent utiliser d'autres méthodes pour piéger leurs cibles. Mais c'est aussi une manière de montrer que des organisations prennent réellement à cœur la sécurité de tous sur Internet.
4: C'était Daily Binary. Rendez-vous demain pour une nouvelle dose de culture générale.
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0: Bonjour à tous, cette semaine dans le Point Lexico, on va parler poisson. On a tous eu ce moment dans notre vie où on a un genre de bug lié à l'étonnement. Par exemple, votre ami vous annonce une nouvelle choquante et vous êtes stupéfait au point de le fixer du regard. C'est alors qu'il s'exclame « Arrête de me regarder avec tes yeux de merlan frit !» Mais d'où vient cette expression? Eh bien, rouler des yeux de merlan frit, vous l'aurez compris, c'est fixer quelqu'un ou quelque chose avec étonnement. Même si en argot le merlan désigne le coiffeur, ça n'a rien à voir avec tout ça ici. L'origine de cette expression résulte, comme la plupart du temps, d'une observation. Elle réside dans le fait que lorsque l'on cuit un merlan à la poêle, ou n'importe quel autre poisson d'ailleurs, le poisson a en général la bouche ouverte et les yeux sortis de leurs orbites, comme s'il était étonné. Mais alors pourquoi un merlan et pas n'importe quel autre poisson alors? Eh bien Claude Duneton, dans son ouvrage La puce à l'oreille, donne un élément de réponse. En effet, Caylus en 1745 écrivait déjà que les hommes amoureux regardaient leurs amantes avec des yeux de carpe frite. Plus tard, au 19e siècle, Laurédan Larcher reprend cette expression, mais avec le merlan cette fois-ci. Et oui, autre temps et autre poisson. On récapitule, avoir des yeux de merlan frit vient de la tête étonnée que fait cette pauvre bête lorsqu'on la cuit à la poêle. Quant au choix du poisson, même si au départ on parlait plutôt de carpe, à partir du 19e siècle, c'est la version de l'expression avec le merlan qui s'est peu à peu apposée dans la langue jusqu'aujourd'hui. On note qu'en Italie, on dit plutôt faire des yeux de poisson bouilli, ou encore la variante brésilienne, faire des yeux de poisson mort. Voilà, c'est tout pour aujourd'hui. Moi je vous dis à la semaine prochaine pour une nouvelle expression française expliquée dans le Point Lexique.
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0: Bonsoir à tous. À la une de l'actualité, de grosses difficultés sur les rails. Un incendie près de la ligne à grande vitesse sud-est dans Lyon perturbe le trafic entre Paris et Lyon. Les TGV et Ouigo sont détournés et des retards pouvant atteindre 3h40 sont annoncés. Les perturbations devraient durer jusqu'à la fin de la journée. La sécheresse atteint un niveau inédit en France. Selon le site gouvernemental Vigio, 98 départements sont désormais placés sous surveillance, un record depuis au moins 2013. 42 départements sont en situation de crise et peuvent faire l'objet de fortes restrictions d'eau. La Nouvelle-Aquitaine est la région la plus touchée. Une Française figure parmi les premières victimes identifiées de l'incendie meurtrier qui a frappé l'Andalousie en Espagne. Les autorités ont également confirmé la mort de deux Britanniques, d'une Américaine, d'un Belge et d'un Espagnol. Le bilan humain pourrait encore évoluer. Les faillites d'entreprises pourraient atteindre un niveau record cette année. L'Association pour la gestion du régime de garantie des créances des salariés estime qu'entre 71 000 et 75 000 entreprises pourraient déposer le bilan d'ici la fin de l'année. L'organisme prévoit de verser jusqu'à 3 milliards d'euros aux salariés concernés. 86 morts, des centaines de blessés. Le bilan de l'attentat de Nice sur la promenade des Anglais le 14 juillet 2016, c'était il y a 10 ans. Les blessures sont encore là, d'après Jean-Claude Hubler, le fondateur de l'association Life for Nice. C'est important de penser aux victimes.
1: Bon, on essaye d'aller bien, on essaye d'avancer. Nous avons lancé plusieurs procès depuis. Donc c'est vrai qu'on se remet toujours dans le bain avec ceci. Il faut savoir que des historiens ont fait une thèse pour voir si la population se rappelait des attentats. Et on s'aperçoit, on raconte que l'attentat du 13 novembre ou de Charlie Hebdo, ça reste encore à peu près dans les têtes, mais l'attentat de Nice est complètement oublié. Et du fait d'avoir des commémorations, notamment pour les 10 ans, ça va peut-être rappeler aux gens qu'il y avait quand même eu 86 morts le 14 juillet 2016 et des milliers de victimes.
0: Propos recueillis par Myline Debac. Et la France rend hommage aux victimes. Emmanuel Macron présidera demain une cérémonie. Le traditionnel feu d'artifice sera remplacé par 86 faisceaux lumineux projetés sur la mer en mémoire des victimes. Enfin en foot, le PSG tient peut-être sa première recrue de l'été. Le club parisien est en discussion très avancée avec Lucas Digne. Le latéral gauche de 32 ans, actuellement à la Coupe du Monde avec les Bleus, pourrait revenir à Paris 10 ans après son départ. Aston Villa réclamerait environ 12 millions d'euros. Voilà pour l'actualité. Excellente fin de journée à tous.
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1: Avec Mathieu Buche, directeur de l'Action chrétienne en Orient, le mot imposé est aujourd'hui Syrie.
2: C'est un mot qu'on associe, j'imagine, pour beaucoup à la guerre. Et moi, je l'associe plutôt à une expérience forte. C'est-à-dire, j'ai pu aller dans ce pays en 2003, puis en 2008 avec un groupe de jeunes. Mon cœur est resté accroché en Syrie. J'ai rencontré là-bas, à l'époque, des gens bienveillants, hospitaliers, des sites archéologiques magnifiques, des églises avec des personnes engagées. C'est un peu le pays de mon cœur au Proche-Orient, avec aussi la ville d'Alep, qu'on appelle ville martyre à cause de la guerre, mais dans lequel j'ai des amis, un pasteur que je connais bien, qui s'appelle Pshara, son épouse Ouri, qui ont choisi de rester durant tout le conflit, même quand la partie où ils étaient était en état de siège par les rebelles. Ils n'avaient pas d'eau, ils ont redécouvert un puits. C'est une maison aussi qui a été créée par l'Action chrétienne en Orient au début de notre histoire, dans les années 20, qui heureusement n'a pas été détruite durant la guerre et qui donne à des personnes pauvres des soins médicaux, de l'écoute, tout un aspect social, d'entraide et un lieu d'église également, un lieu de témoignage, un lieu de partage biblique, etc. Donc la Syrie, dès que je peux y aller, j'y vais, et particulièrement à Alep.
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0: Bonsoir à tous. À la une de l'actualité, de grosses difficultés sur les rails. Un incendie près de la ligne à grande vitesse sud-est dans Lyon perturbe le trafic entre Paris et Lyon. Les TGV et Ouigo sont détournés et des retards pouvant atteindre 3h40 sont annoncés. Les perturbations devraient durer jusqu'à la fin de la journée. La sécheresse atteint un niveau inédit en France. Selon le site gouvernemental Vigio, 98 départements sont désormais placés sous surveillance, un record depuis au moins 2013. 42 départements sont en situation de crise et peuvent faire l'objet de fortes restrictions d'eau. La Nouvelle-Aquitaine est la région la plus touchée. Une Française figure parmi les premières victimes identifiées de l'incendie meurtrier qui a frappé l'Andalousie en Espagne. Les autorités ont également confirmé la mort de deux Britanniques, d'une Américaine, d'un Belge et d'un Espagnol. Le bilan humain pourrait encore évoluer. Les faillites d'entreprises pourraient atteindre un niveau record cette année. L'Association pour la gestion du régime de garantie des créances des salariés estime qu'entre 71 000 et 75 000 entreprises pourraient déposer le bilan d'ici la fin de l'année. L'organisme prévoit de verser jusqu'à 3 milliards d'euros aux salariés concernés. 86 morts, des centaines de blessés. Le bilan de l'attentat de Nice sur la promenade des Anglais le 14 juillet 2016. C'était il y a 10 ans. Les blessures sont encore là, d'après Jean-Claude Hubler, le fondateur de l'association Life for Nice. C'est important de penser aux victimes.
1: Bon, on essaye d'aller bien, on essaye d'avancer. Nous avons lancé plusieurs procès depuis. Donc c'est vrai qu'on se remet toujours dans le bain avec ceci. Il faut savoir que des historiens ont fait une thèse pour voir si la population se rappeler des attentats. Et on s'aperçoit, on se rend compte que l'attentat du 13 novembre ou de Charlie Hebdo, ça reste encore à peu près dans les têtes, mais l'attentat de Nice est complètement oublié. Et du fait d'avoir des commémorations, notamment pour les 10 ans, ça va peut-être rappeler aux gens qu'il y avait quand même eu 86 morts le 14 juillet 2016 et des milliers de victimes.
0: Propos recueillis par Miline Debac. Et la France rend hommage aux victimes. Emmanuel Macron présidera demain une cérémonie. Le traditionnel feu d'artifice sera remplacé par 86 faisceaux lumineux projetés sur la mer en mémoire des victimes. Enfin en foot, le PSG tient peut-être sa première recrue de l'été. Le club parisien est en discussion très avancée avec Lucas Digne. Le latéral gauche de 32 ans, actuellement à la Coupe du Monde avec les Bleus, pourrait revenir à Paris 10 ans après son départ. Aston Villa réclamerait environ 12 millions d'euros. Voilà pour l'actualité. Excellente fin de journée à tous.

Salut les cocos, bienvenue dans Petit Écran Rococo, la chronique qui revient sur vos séries d'enfance. Place à une série d'animation multiculturelle inspirée d'un roman suisse de 1880. Traduit dans 70 langues et adapté près de 30 fois pour le cinéma, la télévision, la radio mais aussi le théâtre, cette œuvre émouvante a fait rêver jusqu'au pays du soleil levant. Voici un petit extrait pour vous aider à y voir plus clair.

0: Vous l'aurez reconnu, il s'agit bien évidemment de Heidi. Sortie tout droit de l'imagination de la romancière Johanna Spyri, Heidi a tout d'abord été un succès littéraire avant de susciter une véritable frénésie auprès des Japonais. En 1974, le studio de production de séries d'animation Tsuyo Eizo se lance dans la production des aventures alpines de cette petite fille de 5 ans. Malheureuse orpheline, Heidi continue pourtant à croquer la vie à pleines dents et va développer un réel attachement pour son nouveau village rural. Mais d'ailleurs, nos cocos connaissent-ils cette série d'animation ?
1: Oui, je connaissais, je l'ai regardée avec ma soeur quand on était petite.
2: Alors, Heidi, oui, je connaissais, c'était un de mes dessins animés préférés quand j'étais petite, j'aimais vraiment beaucoup.
3: Et bien sûr que je connaissais, moi je suis de la team à les avoir regardés en VHS.
2: Regardez ça tout le temps.
0: C'est un oui massif ! À quel autre dessin animé pourrait-on le comparer ?
3: Si je devais le comparer à une série, je le comparerais à Princesse Sarah. Parce que c'est deux jeunes petites filles qui sont là pour montrer leur courage, leur bienveillance et leur générosité.
1: Ça me fait penser au Pays de Candy, les mystérieuses cités d'or, Princesse Sarah, ou alors même les malheurs de Sophie.
2: Alors ça me fait pas forcément penser à une autre série ou à un autre film, dans la mesure où c'était assez un peu unique, je trouve. Et en tout cas, dans les choses que moi j'ai l'habitude de regarder, j'ai jamais vraiment trouvé un équivalent.
0: Ah, j'adore cette réponse. Heidi est effectivement unique, un vrai classique. Bouffée de liberté et d'innocence dans une Suisse alors ravagée par la pauvreté, la faim et l'émigration, le livre s'inspire des malheurs de son époque et s'ancre dans une réalité des plus difficiles. C'est pourtant l'optimisme et la force de caractère d'Heidi qui vont lui ouvrir aussi bien la route du succès que les bras du monde entier. On la retrouve sur nos écrans français en 1979. Tout d'abord sur TF1, puis sur France 5 à partir de 2012. J'imagine que l'émission des Zouzous doit dire quelque chose à plus d'une personne.
2: Alors si les Zouzous, c'est bien l'émission avec le petit générique, avec les petits robots tout ronds, où j'y regardais.
3: Mais qui est né dans les années 90-2000 ne se rappelle pas de Midi les Zouzous.
1: Je regardais également l'émission Les Midi les Zouzous, le midi avec ma sœur.
0: Regardez Midi les Zouzous le midi, oui, jusqu'ici ça tient la route.
1: Parce qu'on mangeait pas la cantine.
2: Et je regardais quand j'avais, oula, ça commence à remonter un petit peu maintenant. J'avais probablement 7-8 ans, je pense, quelque chose comme ça.
3: C'était génial.
2: Ça commence à remonter un petit peu maintenant. J'avais probablement 7-8 ans, je pense, quelque chose comme ça.
3: C'était génial. Personnellement,

Je m'appelle Heidi, je te dis. Oh là là, j'aime toujours autant cette réplique aujourd'hui. Comme n'importe quelle petite fille, elle a une sacrée énergie à revendre et gare à ceux qui la contrarieraient. Avant de clore ce chapitre, passons à nos petites anecdotes habituelles. Aujourd'hui, place au village de Hokuto, à environ 2 heures de Tokyo. Heidi faisant partie de la pop culture nippone, dites-vous que Hokuto est la reproduction même du cadre et de l'architecture du village de la petite fille dans la série. Sorte de parc à thème typiquement inspiré de la Suisse, il est d'ailleurs possible d'y fêter Noël ou Halloween et d'y déguster une fondue remaniée à la sauce japonaise. Séduisant, vous ne trouvez pas ? Enfin, en 2016, le réalisateur du dessin animé Isao Takahata a été invité au Centre européen d'études japonaises d'Alsace pour diriger une masterclass entièrement consacrée à Heidi. Merci pour votre présence et votre écoute, et on se retrouve bientôt avec le 8e épisode de Petit Écran Rococo. Quelle sera la prochaine série d'animation ?

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1: Avec Samuel Gruffaz, ambassadeur à Rocha, le mot imposé est aujourd'hui acharnement.
2: Acharnement, ça me fait penser à chaque fois que je me donne une mission, un devoir, n'importe quoi, et qu'en fait je continue là-dedans alors que personne ne me l'a demandé. Notamment, comme je racontais un jour à un ami, j'avais essayé d'aider quelqu'un, notamment un SDF, j'avais voulu vraiment lui donner en disant « ouais, on va l'accompagner, etc. Et, » et en fait, je me suis acharné sur lui en mode « voilà, on va vraiment l'aider, il va vraiment sortir de la misère » et ça n'a pas marché et personne ne m'avait demandé de faire ça. Je pense qu'il ne faut pas être dans l'acharnement, mais plus dans la persévérance, au sens où l'acharnement, on a une notion de « on prend plein d'obstacles, il y a plein de raisons de ne pas le faire, mais on continue ». Et dans la persévérance, je vois plutôt, en fait, on a une très bonne raison de le faire et on s'en rappelle.
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0: Bonsoir à tous. À la une de l'actualité, de grosses difficultés sur les rails. Un incendie près de la ligne à grande vitesse sud-est dans Lyon perturbe le trafic entre Paris et Lyon. Les TGV et Ouigo sont détournés et des retards pouvant atteindre 3h40 sont annoncés. Les perturbations devraient durer jusqu'à la fin de la journée. La sécheresse atteint un niveau inédit en France. Selon le site gouvernemental Vigio, 98 départements sont désormais placés sous surveillance, un record depuis au moins 2013. 42 départements sont en situation de crise et peuvent faire l'objet de fortes restrictions d'eau. La Nouvelle-Aquitaine est la région la plus touchée. Une Française figure parmi les premières victimes identifiées de l'incendie meurtrier qui a frappé l'Andalousie en Espagne. Les autorités ont également confirmé la mort de deux Britanniques, d'une Américaine, d'un Belge et d'un Espagnol. Le bilan humain pourrait encore évoluer. Les faillites d'entreprises pourraient atteindre un niveau record cette année. L'Association pour la gestion du régime de garantie des créances des salariés estime qu'entre 71 000 et 75 000 entreprises pourraient déposer le bilan d'ici la fin de l'année. L'organisme prévoit de verser jusqu'à 3 milliards d'euros aux salariés concernés. 86 morts, des centaines de blessés. Le bilan de l'attentat de Nice sur la promenade des Anglais le 14 juillet 2016. C'était il y a 10 ans. Les blessures sont encore là, d'après Jean-Claude Hubler, le fondateur de l'association Life for Nice. C'est important de penser aux victimes.
1: Bon, on essaye d'aller bien, on essaye d'avancer. Nous avons lancé plusieurs procès depuis. Donc c'est vrai qu'on se remet toujours dans le bas avec ceci. Il faut savoir que des historiens ont fait une thèse pour voir si la population se rappelait des attentats. Et on s'aperçoit, on raconte que l'attentat du 13 novembre ou de Charlie Hebdo, ça reste encore à peu près dans les têtes, mais l'attentat de Nice est complètement oublié. Et du fait d'avoir des commémorations, notamment pour les 10 ans, ça va peut-être rappeler aux gens qu'il y avait quand même eu 86 morts le 14 juillet 2016 et des milliers de victimes.
0: Propos recueillis par Myline Debac. Et la France rend hommage aux victimes. Emmanuel Macron présidera demain une cérémonie. Le traditionnel feu d'artifice sera remplacé par 86 faisceaux lumineux projetés sur la mer en mémoire des victimes. Enfin en foot, le PSG tient peut-être sa première recrue de l'été. Le club parisien est en discussion très avancée avec Lucas Digne. Le latéral gauche de 32 ans, actuellement à la Coupe du Monde avec les Bleus, pourrait revenir à Paris 10 ans après son départ. Aston Villa réclamerait environ 12 millions d'euros. Voilà pour l'actualité. Excellente fin de journée à tous.
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1: Paul et Sephora. Ce nom vous dit quelque chose ? C'est tout à fait normal, puisque ce n'est autre que le nouveau nom depuis 2015 de la plateforme chrétienne Sephora. Depuis, elle a évolué jusqu'à devenir la première marketplace chrétienne francophone. Nous avons pu interroger son président, Pascal Portucalian, sur la genèse d'un tout nouveau projet appelé Superbook.
2: Alors Superbook, c'est une série de DVD qui a été conçue, produite par le réseau de télévision américain CBN. Et pour sa version française, donc il a été édité en collaboration par Paul et Sephora et Sage Distribution. Sage Distribution que vous connaissez pour avoir déjà sorti des films comme La Résurrection du Christ, comme L'Étoile de Noël, etc.
1: Superbook est donc le fruit d'une belle collaboration. Mais de quoi sont exactement constitués ces DVD destinés aux enfants ? Pascal nous répond.
2: C'est une série en plusieurs saisons, donc qui va sortir sur plusieurs années. Là, nous sortons donc les DVD 1 et 2. Ça raconte les histoires de la Bible vues par des enfants. Donc, ce sont deux enfants, un petit garçon, une petite fille et un petit robot, donc du monde contemporain, qui sont transportés dans le temps à l'époque des histoires de la Bible. Donc, dans le premier DVD, on va avoir trois histoires, hein, l'histoire d'Adam et Ève, l'histoire de Jacob, l'histoire d'Isaac et Abraham. Voilà, le DVD 2, ça va être encore d'autres histoires, David et Goliath, les 10 commandements, l'Exode, etc. Voilà, et puis petit à petit, donc, on va avancer comme ça dans le temps et dans la chronologie biblique.
1: Des DVD pour les enfants, oui, mais au fait, pour quel âge ?
2: Alors, je dirais principalement, on va dire les 4-13 ans. Voilà, 4-13 ans. Pourquoi pas en dessous de 4 ? Ben, tout simplement parce que moi, personnellement, je déconseille aux enfants de moins de 4 ans de regarder des écrans. Mais sinon, les histoires en tant que telles, elles sont tout à fait compréhensibles par ce public-là. Il n'y a pas de souci. Et puis, ben, au-delà de 13 ans, effectivement, ce format-là risque de moins leur plaire, encore que ça se discute facilement. Donc, voilà, on va dire la fourchette est assez large parce que le dessin animé, le film d'animation est très compréhensible, l'histoire est transmise de manière limpide, et puis les enfants arrivent à s'identifier aux personnages contemporains qui sont dans ces films-là.
1: Superbook, un beau projet donc de film d'animation racontant les histoires de la Bible autrement. Mais nous nous sommes demandé en quoi cela pouvait-il être encore pertinent aujourd'hui à l'ère d'Internet.
2: Bon, alors le thème de la Bible, il était pertinent il y a 2000 ans, il est pertinent aujourd'hui et il sera encore pertinent dans longtemps. Donc de ce côté-là, je ne pose aucun problème sur la pertinence des histoires bibliques. Elles continuent d'inspirer, de nous habiter, de conduire aussi nos actions. Pour ce qui est de la pertinence maintenant du format DVD, ces dessins animés, donc on va les trouver en DVD, mais aussi ils vont être accompagnés par toute une série de jeux interactifs sur Internet. Qui ceux-là sont disponibles de manière libre d'accès. On va trouver également des activités, des animations pour les groupes d'école du dimanche, etc. Des formats pour les parents, pour les animateurs. Donc il y a pas mal de choses qui sont constituées autour du concept, on va dire, Superbook. Faut savoir que Superbook, c'est quelque chose quand même qui est pas tout neuf. Le projet, beaucoup de gens de ma génération, on va dire des gens qui ont entre 30 et 45 ans, connaissent Superbook parce que déjà au début des années 80, il y avait une série Superbook qui était déjà sortie, qui avait cartonné, que les enfants avaient beaucoup aimé à l'époque. Toute cette génération 80-90 avait été bercée avec Superbook. Et là, c'est une toute nouvelle version. C'est du film d'animation avec de très belles animations réalisées notamment par les studios Disney. C'est du super boulot, quoi. C'est magnifique.
1: Vous l'aurez compris, si vous avez dans votre entourage un enfant entre 4 et 13 ans, c'est le cadeau à lui faire. Je laisse le soin à Pascal Portoukalian, président de Paul et Sephora, de vous communiquer son prix ainsi que les points de vente où les trouver.
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0: Bonsoir à tous. À la une de l'actualité, de grosses difficultés sur les rails. Un incendie près de la ligne à grande vitesse sud-est dans Lyon perturbe le trafic entre Paris et Lyon. Les TGV et Ouigo sont détournés et des retards pouvant atteindre 3h40 sont annoncés. Les perturbations devraient durer jusqu'à la fin de la journée. La sécheresse atteint un niveau inédit en France. Selon le site gouvernemental Vigio, 98 départements sont désormais placés sous surveillance, un record depuis au moins 2013. 42 départements sont en situation de crise et peuvent faire l'objet de fortes restrictions d'eau. La Nouvelle-Aquitaine est la région la plus touchée. Une Française figure parmi les premières victimes identifiées de l'incendie meurtrier qui a frappé l'Andalousie en Espagne. Les autorités ont également confirmé la mort de deux Britanniques, d'une Américaine, d'un Belge et d'un Espagnol. Le bilan humain pourrait encore évoluer. Les faillites d'entreprises pourraient atteindre un niveau record cette année. L'Association pour la gestion du régime de garantie des créances des salariés estime qu'entre 71 000 et 75 000 entreprises pourraient déposer le bilan d'ici la fin de l'année. L'organisme prévoit de verser jusqu'à 3 milliards d'euros aux salariés concernés. 86 morts, des centaines de blessés. Le bilan de l'attentat de Nice sur la promenade des Anglais le 14 juillet 2016. C'était il y a 10 ans. Les blessures sont encore là, d'après Jean-Claude Hubler, le fondateur de l'association Life for Nice. C'est important de penser aux victimes.
1: Bon, on essaye d'aller bien, on essaye d'avancer. Nous avons lancé plusieurs procès depuis. Donc c'est vrai qu'on se remet toujours dans le bain avec ceci. Il faut savoir que des historiens ont fait une thèse pour voir si la population se rappelait des attentats. Et on s'aperçoit, on raconte que l'attentat du 13 novembre ou de Charlie Hebdo, ça reste encore à peu près dans les têtes, mais l'attentat de Nice est complètement oublié. Et du fait d'avoir des commémorations, notamment pour les 10 ans, ça va peut-être rappeler aux gens qu'il y avait quand même eu 86 morts le 14 juillet 2016 et des milliers de victimes.
0: Propos recueillis par Myline Debac. Et la France rend hommage aux victimes. Emmanuel Macron présidera demain une cérémonie. Le traditionnel feu d'artifice sera remplacé par 86 faisceaux lumineux projetés sur la mer en mémoire des victimes. Enfin en foot, le PSG tient peut-être sa première recrue de l'été. Le club parisien est en discussion très avancée avec Lucas Digne. Le latéral gauche de 32 ans, actuellement à la Coupe du Monde avec les Bleus, pourrait revenir à Paris 10 ans après son départ. Aston Villa réclamerait environ 12 millions d'euros. Voilà pour l'actualité. Excellente fin de journée à tous.
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0: 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Une petite pensée sur la jeunesse s'arrête quand on dit stop.
1: Elle s'arrête quand vous dites stop. Sinon, elle s'arrête pas. Moi, je suis encore jeune. Moi, je sors encore le ventre du matin. Je pars, je rentre le samedi matin. Je suis avec les potes. Et le vendredi, on boit de l'alcool. Toute la semaine, on boit pas d'alcool. Mais seulement le vendredi, quand je sors, on va manger deux fois, et un truc, il y a quelques nanas avec, on fait des cons. On fait les jeunes, ce qu'on n'est pas, dans ta parenthèse. Mais c'est bien, c'est bien. Il faut sortir, je joue aux cartes tous les vendredis. À l'époque, j'étais un joueur. Le jeu, c'est plus cher qu'une maîtresse. Donc, si vous jouez pas, vous pouvez prendre une maîtresse. Non, mais c'est vrai, le jeu, c'est fou. Quand moi j'ai ramené ma femme la première fois à la maison, ma mère a dit, attention, tu épouses un joueur, c'est un peu un menteur, un peu un voleur. Les joueurs, elle a dit, ça fait rien, je l'aime quand même.
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2: Pour l'épisode d'aujourd'hui, on va faire un petit tour du côté des années 80, en plein cœur de cette fameuse période qu'on appela l'âge d'or du jeu d'arcade, et qui vit l'apparition de tout un ensemble de jeux aujourd'hui considérés comme cultes. Space Invader, Centipede, Frogger, et surtout d'une curieuse boule jaune dévoreuse de Pâques gomme. Je pense que vous l'avez compris, aujourd'hui, on va revenir sur la sortie du classique du jeu d'arcade, Pac-Man. Pour comprendre un peu mieux ce qui se cache derrière cette figure iconique du jeu vidéo, il va falloir jeter un coup d'œil dans le rétroviseur. Nous sommes en 1977, 3 ans seulement avant la sortie de Pac-Man. Iwatani, un jeune game designer japonais, autodidacte prometteur, vient de rejoindre Namco Limited, une boîte de développement de jeux vidéo basée à Tokyo. Après avoir produit quelques jeux s'inspirant clairement des flippers, très en vogue à l'époque, Iwatani commençait progressivement à devenir très critique vis-à-vis de ce qui pouvait se produire comme jeu à cette période. Iwatani voulait faire la différence. Fini les jeux violents, avant tout basés sur des thématiques comme la guerre ou le sport. Son nouveau jeu sera mignon, facile à comprendre, coloré, bref, d'après ses propres mots, un jeu qui parlerait plus à un public féminin plutôt que masculin. Et c'est avec cette vision que Iwatani se mit au travail. Accompagné d'une équipe de 9 personnes, il commença le développement de son jeu au tout début des années 1979. Un an et quelques mois plus tard, ce qui était mine de rien le temps de développement pour un jeu vidéo le plus long pour l'époque, Pac-Man vit le jour. Bien qu'ayant tout d'abord reçu un accueil assez mitigé, Pac-Man devient rapidement extrêmement populaire au Japon, et surtout extrêmement rentable, allant jusqu'à carrément détrôner un certain Space Invader. Fort de son succès, Namco décide rapidement d'exporter sa nouvelle pépite montante sur d'autres marchés. Et la tendance continue de plus belle. À sa sortie, Pac-Man engrange plus de 8 millions de dollars de recettes par semaine. En un an, c'est plus de 100 000 bornes d'arcade à l'effigie de la petite boule jaune qui seront vendues, faisant dépenser aux joueurs américains plus d'un milliard de dollars. Une réussite pour Namco, une consécration pour Iwata. Très rapidement, Pac-Man est ainsi devenu une véritable source d'inspiration pour le marché encore naissant du jeu vidéo. Premier jeu à avoir incorporé des power-up, en l'occurrence ici certaines des packs gomme gobées conférant une invincibilité temporaire. Premier jeu mettant en scène des ennemis avec une intelligence artificielle vraiment développée, mais aussi et surtout l'un des premiers jeux à avoir mis en avant l'importance de contrôler un personnage distinctif dans un jeu vidéo, allant jusqu'à faire naître une véritable mascotte en la personne de Pac-Man. C'était Vimember, l'émission qui se plaît à vous remémorer les moments clés du jeu vidéo. Rendez-vous au prochain épisode pour un nouveau bain de nostalgie teinté de culture vidéoludique. Prenez soin de vous.
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0: 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Bonsoir à tous, à la une de l'actualité, le feu en forêt de Fontainebleau continue de progresser. Près de 1000 hectares déjà partis en fumée depuis dimanche, ce qui en fait l'un des plus importants incendies de la moitié nord de la France depuis 2006. Plus de 800 pompiers, épaulés par des canadairs et des hélicoptères bombardiers d'eau, restent mobilisés. Le feu n'est pas fixé et les autorités évoquent la piste d'un incendie volontaire. La vague de chaleur, elle, recule légèrement en France. 26 départements seront placés en vigilance rouge pour la canicule ce mardi. Une baisse très progressive des températures sur la façade atlantique. Mais le mercure devrait tout de même frôler les 40 degrés en Île-de-France et dans le centre. Une Française figure parmi les premières victimes identifiées de l'incendie meurtrier qui a frappé l'Andalousie en Espagne. Stéphanie Navarro était enseignante dans le Vaucluse. Son mari a réussi à échapper aux flammes. Les autorités ont également confirmé la mort de deux Britanniques, d'une Américaine, d'un Belge et d'un Espagnol. La France hausse le ton face à la Russie. Le ministre des Affaires étrangères, Jean-Noël Barrot, va convoquer l'ambassadeur russe après une vaste campagne de cyberattaques contre une dizaine de pays européens, dont la France. L'Union européenne annonce aussi de nouvelles sanctions contre les responsables russes accusés d'espionnage et de sabotage. Dans l'actu également, Donald Trump veut faire payer le passage par le détroit d'Ormuz en échange de la mise en place d'un dispositif de sécurité. Le président américain réclame une redevance de 20% sur toutes les cargaisons qui transitent par ce couloir maritime. Une déclaration qui intervient en pleine escalade avec l'Iran après l'annonce de la fermeture du détroit par Téhéran. Un mot de football, la première demi-finale du Mondial, c'est demain soir, France-Espagne, à voir dès 21h. C'est un match important, mais les supporters sont assez confiants, surtout les enfants.
1: Au début, genre en 2018, quand ils ont gagné la Coupe du Monde, la France et tout, j'ai commencé à regarder le foot. Je suis pour le vainqueur, parce que je suis espagnol. Après, le foot, je regardais soit avec mon père, soit tout seul.
2: Je suis pour les Français, j'aime bien l'équipe de France, je pense qu'ils vont marquer des buts. Ils vont pas nous décevoir parce que je trouve que l'Espagne sont pas trop fous dans cette Coupe du Monde. Donc je pense que la France peut gagner.
0: Propos recueillis par Miline Debac. France-Espagne, ce sera demain soir à 21h sur M6. Et Argentine-Angleterre, l'autre demi-finale, ce sera mercredi. Et puis une minute de silence sera observée demain soir lors du match France-Espagne en hommage aux victimes de l'attentat du 14 juillet 2016 sur la promenade des Anglais. C'était il y a 10 ans. Éric Ciotti, maire de Nice, en avait fait la demande. Elle a été acceptée par la FIFA. Voilà pour l'actualité. Bonne soirée à tous. 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
1: Avec Ritz Randriam Ampandri, coach sportif chez Work Inside Out, le mot imposé est aujourd'hui coaching.
2: Pour moi, prendre un coach, en tout cas, c'est de se donner le cadeau de penser aussi à soi, de prendre soin de soi et de faire confiance à une personne qui est compétente, on va dire, dans son domaine. Pour moi, en fait, quand je coach des personnes, la première chose qui me vient, c'est la confiance. On va d'abord travailler la confiance l'un et l'autre. Je ne vais pas vendre du rêve à la personne, je vais leur dire, voilà, on va y aller progressivement. Même si c'est un objectif sportif, on va aussi creuser un petit peu sur les autres aspects de la vie, parce que peut-être qu'il y a des blocages. Je sais pas, je pense au sommeil, je pense à l'alimentation ou autre chose. Et finalement, un coaching, en fait, c'est pas que le sport, c'est aussi d'autres éléments qui fait que la vie, en fait, tout est lié, notre hygiène de vie, tout est lié, et peut-être que la personne qui a pas atteint son objectif tout seul, bah, se donne ce moyen de pouvoir faire confiance à un coach qui, elle, a peut-être tous les éléments pour pouvoir débloquer des situations.
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0: Bonsoir à tous. À la une de l'actualité, le feu en forêt de Fontainebleau continue de progresser. Près de 1000 hectares déjà partis en fumée depuis dimanche, ce qui en fait l'un des plus importants incendies de la moitié nord de la France depuis 2006. Plus de 800 pompiers, épaulés par des canadairs et des hélicoptères bombardiers d'eau, restent mobilisés. Le feu n'est pas fixé et les autorités évoquent la piste d'un incendie volontaire. La vague de chaleur, elle, recule légèrement en France. 26 départements seront placés en vigilance rouge pour la canicule ce mardi. Une baisse très progressive des températures sur la façade atlantique. Mais le mercure devrait tout de même frôler les 40 degrés en Île-de-France et dans le centre. Une Française figure parmi les premières victimes identifiées de l'incendie meurtrier qui a frappé l'Andalousie en Espagne. Stéphanie Navarro était enseignante dans le Vaucluse. Son mari a réussi à échapper aux flammes. Les autorités ont également confirmé la mort de deux Britanniques, d'une Américaine, d'un Belge et d'un Espagnol. La France hausse le ton face à la Russie. Le ministre des Affaires étrangères, Jean-Noël Barrot, va convoquer l'ambassadeur russe après une vaste campagne de cyberattaques contre une dizaine de pays européens, dont la France. L'Union européenne annonce aussi de nouvelles sanctions contre les responsables russes accusés d'espionnage et de sabotage. Dans l'actu également, Donald Trump veut faire payer le passage par le détroit d'Ormuz en échange de la mise en place d'un dispositif de sécurité. Le président américain réclame une redevance de 20% sur toutes les cargaisons qui transitent par ce couloir maritime. Une déclaration qui intervient en pleine escalade avec l'Iran après l'annonce de la fermeture du détroit par Téhéran. Un mot de football, la première demi-finale du mondial, c'est demain soir, France-Espagne, à voir dès 21h. C'est un match important, mais les supporters sont assez confiants, surtout les enfants.
1: Au début, genre en 2018, quand ils ont gagné la Coupe du Monde, la France et tout, j'ai commencé à regarder le foot. Je suis pour le vainqueur, parce que je suis espagnol. Après, le foot, je regardais soit avec mon père, soit tout seul.
2: Je suis pour les Français, j'aime bien l'équipe de France, je pense qu'ils vont marquer des buts. Ils vont pas nous décevoir parce que je trouve que l'Espagne sont pas trop fous dans cette Coupe du Monde. Donc je pense que la France peut gagner.
0: Propos recueillis par Miline Debac. France-Espagne, ce sera demain soir à 21h sur M6. Et Argentine-Angleterre, l'autre demi-finale, ce sera mercredi. Et puis une minute de silence sera observée demain soir lors du match France-Espagne en hommage aux victimes de l'attentat du 14 juillet 2016 sur la promenade des Anglais. C'était il y a 10 ans. Éric Ciotti, maire de Nice, en avait fait la demande. Elle a été acceptée par la FIFA. Voilà pour l'actualité. Bonne soirée à tous.
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2: Chaque jour, un brin de culture générale sur le monde digital. Au cours de vos pérégrinations numériques, vous avez certainement dû, à un moment ou à un autre, valider ce que l'on appelle des conditions générales d'utilisation. Une forme de document contractuel qui va régir les différentes interactions entre vous, utilisateurs, et les individus fournissant le service en question, que ce soit des sites, des applications, des jeux vidéo, etc. Bon, en vrai, derrière tout ce charabia, se cache surtout une masse incroyable de personnes qui ne lisent pas les dites conditions d'utilisation avant de les accepter. Comme vous, comme nous. En même temps, vu la taille de ces dernières et le langage très souvent incompréhensible qui y est utilisé, on ne peut que vous comprendre.
3: Toutefois, vous pourriez avoir d'assez bonnes surprises en consultant certaines. Prenez, par exemple, les conditions générales d'utilisation des services d'iTunes. Vous savez, le fameux logiciel que vous utilisez pour écouter de la musique sur vos appareils estampillés de la marque à la pomme croquée, j'ai nommé Apple.
2: Eh bien, figurez-vous qu'en acceptant les conditions d'utilisation, vous acceptez aussi, de fait, de ne pas utiliser iTunes pour développer, vendre ou produire des armes biologiques, voire même nucléaires. Et oui, rien de ça.
3: Parce que Daily Binary, outre des petites informations amusantes journalières sur le monde digital, c'est aussi une bonne occasion de vous rappeler que le vrai danger dans ce monde, ce n'est pas tant les GAFAM, mais bien vous, chers auditeurs, vils constructeurs d'armes atomiques en herbe que vous êtes.
2: C'était Daily Binary. 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

0: On ne présente plus les Cure, le groupe de Robert Smith, superstar international dans les années 80, avec des morceaux comme Close to Me ou encore Lullaby.
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0: Pourtant, les Cure, c'est un des groupes les plus intéressants et les plus curieux, sans mauvais jeu de mots, de la fin des années 70 après l'explosion du punk, dans la période que l'on a appelée à l'époque New Wave et rétrospectivement que l'on appelle Post-Punk, donc après le punk. Comme tout mouvement qui vient de naître, les groupes qui fonctionnent le mieux sont les plus uniques, parfois bizarres, comme Wire ou Public Image Limited, parfois plus grand public, comme U2 ou New Order. Ces groupes forment la nouvelle génération qui prend la place des dinosaures du rock tels Pink Floyd ou Genesis dans les années 70.

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1: Nous sommes ici en 1984. Cure a sorti 5 albums qui leur permettent de tourner à travers le monde entier. Ils font leur première tournée au Japon cette année-là. Et nous sommes juste avant l'année 1985 qui changera tout pour les Cure. Elle leur assurera même une place chez Michel Drucker. Mais avant cela, Cure est le plus aventureux des groupes de rock. Les thématiques abordées dans les morceaux sont plutôt sombres, mais toujours avec cette empreinte mélodique à l'anglaise, très proche de la comptine.

0: Être leader d'un groupe n'est parfois pas de tout repos. C'est en cela que le leader Robert Smith s'accordera une parenthèse en tant que simple guitariste d'un autre groupe la même année, Siouxsie and the Banshees, mené par la charismatique Suzy Sue. Une fois l'expérience terminée, Robert Smith se plaindra du comportement de celle-ci dans une chanson des Cure que l'on écoute en version live, Shake Dog Shake.
1: This is called Shake Dog Shake.

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1: Bonjour et bienvenue dans Ça vaut le détour. On va parler de Une affaire de famille, un drame japonais de Hirokazu Kore-eda, sorti en 2018.
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1: Une affaire de famille suit les membres d'une petite maison à Tokyo qui vit pauvrement. Ils se débrouillent avec des maigres salaires, des indemnités grappillées, des fraudes à l'assurance retraite et des petits vols à l'étalage. Justement, après l'un de ces vols, Osamu, la figure paternelle de la maisonnée, et son fils Shota recueillent une petite fille dans la rue qui semble livrée à elle-même. La femme d'Osamu refuse d'abord d'abriter cet enfant, mais accepte en comprenant que ses parents la maltraitent. Ils ont tous l'air de vivre heureux malgré la pauvreté, jusqu'à ce qu'un incident révèle brutalement leur secret.
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1: Une affaire de famille parle de ces gens qui sont sur le fil, au bord du gouffre, mais qui, grâce à de petites magouilles, gardent la tête hors de l'eau. C'est pour ça que chaque personnage du film est relié à un des problèmes actuels de la société japonaise. Kore-eda dénonce en quelque sorte la politique actuelle du Japon qui creuse le fossé entre les très riches et les très pauvres, qui, même s'ils travaillent, touchent plus en allocation qu'en travaillant. Le film décrit cette affaire de famille avec beaucoup de réalisme, sans oublier d'y insuffler de la poésie, comme les Japonais savent si bien le faire. Et en France, on apprécie, puisque le film reçoit la Palme d'Or à Cannes en 2018.
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1: Le réalisateur Kore-eda s'est demandé comment vivrait une famille qui n'est liée que par le crime. Bien sûr, le réalisateur n'approuve pas ces petits délits, mais avec le film Une affaire de famille, il propose une réflexion sur pourquoi on se met en colère pour des petits délits aussi insignifiants alors qu'il y a des milliers de criminels qui commettent des actes beaucoup plus graves en toute impunité. Une affaire de famille est un film qui vaut le détour.
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1: Je ne peux pas dire que je me rappelle de la guerre. Je suis né en 39. Et mes parents, mon père et ma mère, habitaient Paris. Nous étions 6 enfants et nous avons dû partir de Paris. Les Allemands nous ont chassés. Ils ont dit, les Alsaciens, vous retournez dans votre pays. Donc, c'était l'Alsace. Et moi, j'étais dans le ventre de ma mère. Hein. Moi, j'étais bien au chaud. Moi, j'attendais. Hein. On a dû s'arrêter à Haguenau. Il y avait les trains pour les réfugiés, tout ça. Et bien sûr, qui c'est qui tape pas à la porte et qui veut voir ce qui se passe dehors? C'est moi. Et je suis venu au monde à Haguenau. Et quand ma mère est arrivée avec moi dans les bras, avec, bien sûr, alors mon père lui fait comme ça, « Mais c'est qui ce bout de chou-là ? Mais eh oh, mais chrétien, mais c'est ta fille ! Mais c'est la petite Monica !»
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0: 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Une petite pensée sur laisser vivre les enfants.
1: Quand j'ai divorcé, la dernière avait déjà 12 ans. Donc, ils étaient autonomes déjà. Je pouvais déjà aller travailler, je faisais à manger. Enfin, elles étaient souvent, en général, en cantine et puis elles se débrouillaient. C'était pas comme aujourd'hui, on s'occupait d'eux, bien sûr, mais on n'était pas derrière eux comme aujourd'hui. Parce que moi, parfois, je dis à mes enfants, mais laissez-les donc tranquilles, laissez-les vivre, s'exprimer. Je vivais aussi dans la campagne, alors ils allaient dans le village avec les autres. C'était tout à fait différent que je pense que si on habite en ville.
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0: 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Une petite pensée sur les rencontres amoureuses.
1: J'ai rencontré une fille qui était plutôt une dame, qui était 10 ans de plus que moi, mais malheureusement, elle est décédée. Après, j'étais un moment assez seul, et puis j'ai connu un copain. Lui aussi, il avait des problèmes, et on s'est mis ensemble. Hein, que les gens pensent qu'ils veulent, on s'est mis ensemble. Et là, c'était bien. Et malheureusement, pendant que j'étais à l'hôpital, il est décédé aussi. Ma sœur est décédée aussi, et mon frère. Ma sœur était maire de Schwintersheim, et elle est rentrée du travail, elle dit « je me sens pas bien, il faut chercher le docteur ». Et en transport, elle a eu une crise cardiaque. Et mon frère était aussi un jeune, il avait juste terminé son service militaire, et il a fait un truc dans le cerveau qui l'a tué, quoi.
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Bonjour à tous, cette semaine dans Fallait y penser, on va parler bouquins. Parce qu'à la rédac, on aime bien lire. Non, c'est pas vrai. Enfin, si, un peu quand même. Cette semaine, on s'est demandé pourquoi dit-on la quatrième de couverture d'un livre et pas simplement l'arrière d'un livre. La quatrième de couverture, c'est en réalité le verso du livre, c'est-à-dire là où vous trouvez généralement le résumé de l'œuvre ou bien des critiques élogieuses de l'ouvrage. Sa première apparition remonte au 19e siècle lorsque les auteurs écrivaient ce qu'on appelle en anglais des blurbs, sorte de texte élogieux qu'on mettait avec le livre pour donner envie de le lire. La toute première quatrième de couverture, comme on l'entend aujourd'hui, est apparu en 1925 dans la première édition de The Great Gatsby. Eh oui, Gatsby le magnifique en français. Cette fameuse quatrième de couverture est donc très pratique aujourd'hui et contrairement au mythe, ce n'est plus les auteurs eux-mêmes qui les écrivent mais les chargés de com' des maisons d'édition. Eh oui, c'est un petit peu moins de classe du coup. Échappant à toutes les règles, la quatrième de couverture est hyper importante puisque c'est elle qui, en général, vous pousse à acheter ou non le livre. C'est pourquoi elle peut être élogieuse, mystérieuse, résumer l'ouvrage ou bien juste en donner un extrait. Bref, elle est hyper importante. Mais cela ne nous explique toujours pas pourquoi elle s'appelle comme ça. Eh bien, en fait, dans le fond, c'est relativement simple. Contrairement à ce qu'on peut penser, la couverture d'un livre n'est pas seulement le devant ou le recto d'un livre. La couverture, en fait, englobe toute la partie rigide du livre. Elle sert à le protéger et elle est ajoutée bien après la reliure des pages entre elles. C'est d'ailleurs pour ça qu'elle se détache souvent en premier quand le livre s'use. Du coup, pour revenir à cette couverture, la quatrième de couverture se nomme ainsi simplement parce qu'en réalité c'est la quatrième page de la couverture. En effet, si vous détachez la couverture d'un livre, la toute première page est là où vous trouvez en général une illustration, le nom de l'auteur et le titre. Si vous la retournez, c'est une page blanche où parfois on trouve quelques informations. La troisième page, également vous trouvez aussi quelques informations. Et le verso de cette troisième page est la quatrième de couverture. On récapitule, la quatrième de couverture date du 19e siècle et la toute première, telle qu'on l'entend aujourd'hui, date de 1925. Aujourd'hui, elle sert à donner envie d'acheter le livre à coups d'éloge ou de mystère. Son nom vient du fait que c'est la quatrième page de la couverture qui englobe l'avant et l'arrière du livre. Voilà, maintenant quand quelqu'un vous parlera du derrière du livre, vous pourrez le corriger en lui disant que cela s'appelle la quatrième de couverture. Et oui, fallait y penser. Voilà, c'est tout pour moi. Je vous dis à la semaine prochaine pour un nouveau fait expliqué dans Fallait y penser.

0: 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Une petite pensée sur la déclaration d'amour.
1: Oh là là, mais mon mari m'a fait sa déclaration d'amour à 5 ans. J'ai même une photo, mais je ne sais pas où elle est, du jour où il m'a fait sa déclaration d'amour. J'interdis de te marier avec un autre homme. À 5 ans, oui, on était en de gauche du quartier, puis alors il me dit, tu sais, toi, t'es gentil, mais je t'interdis de te marier. Comme il y a eu la guerre, je travaillais beaucoup à l'usine, donc ça a passé très vite, et puis ça s'est fait tout naturellement, et j'ai jamais regretté. Et je pense que lui non plus.
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1: Avec Françoise Caron, présidente des AFP, Association Familiale Protestante, le mot imposé est aujourd'hui « rebelle ».
2: Waouh, c'est un mot que j'aime bien. Au fond, c'est quelque chose qui booste, qui fait réagir, qui peut aider à combattre l'injustice, à poser des questions, des comment, des pourquoi. Alors, c'est des questions que j'ai posées toutes petites à Dieu, à mes parents. Et pour bien les poser, tellement j'avais mal, il fallait que je le fasse avec un peu de tonicité, de rébellion. Je crois que j'ai continué à avoir un peu cette âme de rebelle, mais pas au sens d'un rejet de ce qu'il y avait autour ou d'un combat acharné contre tout ce qui était différent, mais au contraire, réagir face à ce que je comprenais pas, face à l'injustice. Donc, un petit aiguillon sympathique si on le dompte bien.
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0: Bonjour à tous, aujourd'hui dans le Point Lexico, on va parler croco. Souvent, lorsque vous feignez de pleurer pour attirer l'attention afin d'obtenir quelque chose, ouais, un peu comme moi quand je bave devant une paire de chaussures qu'il me faut absolument pour aller avec ma nouvelle robe et que je feins hypocritement d'être triste afin d'émouvoir mes amis en espérant que quelqu'un va me l'offrir pour mon anniversaire. Ou alors quand vos enfants font un caprice, hein, ça marche aussi. Bref, si vous pleurez de manière hypocrite afin d'obtenir quelque chose, on dit alors que vous versez des larmes de crocodile. Cette expression est attestée sous cette forme dès le XVIe siècle, mais elle remonte en vrai à l'Antiquité. En fait, c'est vrai, me diriez-vous, pourquoi donc est-ce qu'un animal aussi vorace qu'un crocodile aurait-il envie de pleurer? Eh bien, dans l'Antiquité, plutôt du côté de l'Égypte d'ailleurs, une légende raconte que les crocodiles du Nil attiraient leur proie en pleurant, et oui, le principe était de gémir à fendre le cœur d'une créature naïve afin de l'attirer dans son piège et ensuite de la manger. Charmant, non? Néanmoins, dans les limbes de l'internet, j'ai trouvé une source disant que les crocodiles pleurent vraiment quand ils mangent, notamment à cause du fait que leur mâchoire appuie sur leur glande lacrymale et que donc quand ils mangent, eh ben ils pleurent. Malheureusement, c'est faux, et la version légendaire antique, bien que cruelle, a quand même plus de classe. Hein. Pour résumer, si on vous dit que vous pleurez des larmes de crocodile, déjà c'est pas très gentil, parce que c'est une façon de vous dire que vous êtes hypocrite. Mais surtout, rappelez-vous que cela vient du fait que les crocodiles feignaient la tristesse pour attirer les proies et ensuite les manger, selon une légende antique. Voilà, donc ne pleurez pas des larmes de crocodile, car je reviens la semaine prochaine avec une nouvelle expression française expliquée dans le Point Lexico.
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3: Oh ben nous, je sais qu'on était couchés, c'était le soir. Alors maman nous réveillait, elle nous disait « les enfants, réveillez-vous, réveillez-vous. Il y a la guerre ?» Et il y a la guerre, nous sommes, non, on a été libérés. Pour moi, libérés, qu'est-ce que ça veut dire? Je ne savais pas ce que ça veut dire, libérés. Je suis catholique, pourquoi être libérée? Je n'ai pas besoin d'être libérée, je suis catholique. Et j'ai insisté pour être catholique. Hop, ferti. Alors j'ai dit, mais qu'est-ce que ça veut dire libérer? Ah, il n'y a plus de soldats. Oh, je sais, c'est ça la libérer. Être libéré. Alors du coup, je me suis réagi que, bon, bah oui, je suis libérée des Allemands. Et puis depuis, bon, je suis catholique. Je suis restée catholique.
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1: Avec Pascal Yao, pasteur de l'église évangélique des Chinois à Paris, le mot imposé est aujourd'hui « lien ».
2: Je crois que nos vies n'ont de sens que si nous sommes en relation. Et les liens qu'on se construit sont primordiaux pour l'équilibre de notre vie. La difficulté, c'est que les liens, ça demande beaucoup de temps. C'est très exigeant. Et cette exigence fait qu'on doit tout le temps préserver nos liens, travailler nos liens. Et des fois, nous pouvons vivre des liens cassés. Il faut avoir le courage derrière de reconstruire. Dieu est venu pour être en lien avec nous, en relation avec nous. Et nous, il nous appelle à être en relation les uns avec les autres.
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1: Avec Patrick Victor, directeur de Portes Ouvertes, le mot imposé est aujourd'hui corps.
2: Je ne vais pas aller dans le facile, je vais être plutôt dans le plus profond, mais je pense qu'on a tous reçu un corps, on a tous un certain physique. Quelles que soient les formes, quelles que soient les dimensions, je pense qu'on peut tous être fiers de notre corps. On doit être fiers de notre corps, on doit être fiers des imperfections, on doit être fiers des perfections. Le corps qu'on a eu, eh bien, soyons-en fiers. Là, je dis ça même aux jeunes générations, je dis ça aux jeunes hommes, aux jeunes femmes, soyez fiers de votre corps. N'ayez pas honte de votre corps.
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Hey, aujourd'hui, dans le coup de cœur de Calvin, PJ Harvey. Comment cela, il n'y a pas de filles dans les coups de cœur? Il est vrai, le monde de la musique a toujours été extrêmement genré. Et maintenant que cela commence à changer, flashback sur PJ Harvey.

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1: Polly Jean Harvey nous vient d'Angleterre, grandit dans une ferme au sein d'une famille babacool très cultivée. Après avoir appris le violon et le saxophone, PJ Harvey découvre Bob Dylan et Captain Beefheart, deux artistes qui comptent énormément pour elle. Après avoir envoyé une lettre au groupe américain Slint, qui était en recherche d'un chanteur, restant sans réponse, Polly Jean forme après quelques expériences poussives son premier vrai groupe, un trio. Le fait qu'elle soit une femme, chose rare dans le milieu à l'époque, lui a forcément valu de multiples comparaisons avec Patti Smith.

Rien à voir pourtant, la comparaison avec Captain Beefheart serait plus de mise, l'esprit du Captain étant bien là, une sorte de blues viscéral, où PG n'est pas là pour être féministe, non, elle est là pour être une femme. Elle est là pour imposer ce qu'elle est vraiment, ce qu'elle ressent au fond d'elle. Son existence est bien plus importante que n'importe quel tract. On peut tous se reconnaître en PG Harvey. Elle fédère bien plus qu'elle ne dissout. Hey,

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1: En 1995, après deux albums Dry et Rid of Me, au style plutôt agressif et ô combien important pour l'histoire du rock, PJ Harvey quitte son trio habituel et sort son troisième album To Bring You My Love. Son écriture va encore plus loin dans le viscéral. Elle est prête à tout sacrifier pour obtenir ce qu'elle veut, ce qu'elle désire réellement, et la musique se veut plus éparse, maniant la dynamique comme jamais auparavant dans ses chansons. En témoigne le morceau titre To Bring You My Love. On écoute ça.

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0: Premier mot du deuxième album, la page est raturée, l'âme est saturée, j'ai carburé pour m'assurer de... 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
2: Aujourd'hui, on remonte un petit peu le temps dans ma chanson Coup de cœur. On va écouter Sunday Bloody Sunday de U2. Alors pourquoi j'ai choisi cette chanson ? Eh bien déjà parce que le message est très très fort puisqu'elle rend hommage au Bloody Sunday, le dimanche sanglant en français, survenu à Londonderry en Irlande du Nord lors du conflit nord-irlandais en 1972. Et aussi parce que c'est une des premières chansons où j'ai compris toute seule les paroles en français. Du coup, petite astuce pour que vos enfants aient un bon niveau en anglais, faites-leur écouter.

0: C'était Sunday Bloody Sunday de U2 dans ma chanson coup de cœur, une chanson à réécouter sur leur album War, sorti en 1983.
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1: C'était un petit peu dur parce que quand je rentre à la maison avec mon fils, le pauvre, j'étais tout le temps derrière lui. C'était l'année du bac, on était seuls tous les deux et j'arrête pas de lui dire « Est-ce que t'as bien travaillé à l'école? Est-ce que t'as fait tes devoirs ?» Il me dit « Maman, ça fait 17 ans que tu me répètes la même chose. » Je te propose d'enregistrer ta voix et comme ça, chaque fois que tu me vois rentrer à la maison, tu appuies sur le bouton. Mon fils, c'est toute ma vie. C'est la seule chose que je ne regrette pas dans la vie, c'est mon fils. C'est ma joie de vivre, mes deux petits-enfants. Je lui ai fait beaucoup de compliments. Je lui dis, tu es mon bijou le plus cher, tu es un diamant brut. Il me dit, ça suffit maintenant. J'ai élevé presque toute seule mon fils. Et quand je vois où il est maintenant, il me fait pleurer chaque fois quand il me dit, c'est grâce à toi.
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comment ça va? Moi ça va super, en tout cas je suis hyper contente de vous retrouver une semaine de plus dans mon émission musicale préférée, On n'est pas là pour jouer de la flûte. Chaque semaine je prends un nouvel artiste pépite

pépite de ma playlist et comme je suis quelqu'un qui est vraiment dans le partage, je vous le présente. Cette semaine, ce n'est pas un artiste que je vous présente, mais toute une fanfare. Découvrez Meute. Oui, Meute comme une meute de loups. Les petits loulous de cette fanfare, composée de 11 musiciens accompagnés de cuivres et de percussions, sont originaires de la ville allemande de Hambourg et ont une spécialité peu commune pour les fanfares traditionnelles. Ils reprennent exclusivement des musiques électroniques pour les reprendre en acoustique, en l'occurrence des morceaux de techno, house et deep house. Ils ont repris des grands de ces styles-là comme Flume, Laurent Garnier, NTO, Stéphane Baudin, tout ça, tout ça. Ils se qualifient de groupe de techno ambulant et ont pour ambition de détacher le genre de la techno du DJ et de faire voyager ce nouveau genre partout, dans les rues comme dans les salles de concert, avec ou sans électricité. Sans plus tarder, place au premier zoom sur morceau, écoutez Araya.

J'adore cette musique. J'adore ce rythme entraînant au bruit étouffé. J'adore la présence des cuivres au son très grave qui font vibrer mon estomac. J'adore cette mélodie au saxophone et ses airs d'apocalypse. Ce morceau est comme une marche cadencée de plus en plus intense, de plus en plus rapide et de plus en plus déterminée. La version live de ce morceau est filmée lors d'un de leurs concerts à Bilbao en Espagne et se fait parfait témoin de l'ambiance créée par la meute. Ils descendent parmi le public et dansent avec eux. On voit qu'ils prennent autant leurs pieds que ceux qui ne font qu'écouter, voire encore plus. D'ailleurs, c'est ce que j'avais vu aussi quand je les avais vus en live au Transborder à Lyon. À l'époque, je ne les connaissais pas du tout. Ils faisaient la première partie d'un artiste que j'allais voir, je ne sais même plus qui pour tout vous dire. Mais j'ai été estomaquée par une telle ambiance et un tel feu mis au public avec seulement une fanfare pour un public qui était là pour écouter de la techno. Pour moi, ils mettent vraiment tout le monde d'accord. On s'écoute un deuxième petit morceau ? C'est parti !

0: Alors le morceau original du coup est fait par l'artiste Dennis Ferrer et ce morceau s'appelle Hey Hey. Dans cette musique, un des membres de la fanfare prend le micro pour chanter, ce qui n'est pas habituel pour le groupe, mais oh là là, quelle voix! Cette voix jazz un peu écorchée du chanteur colle à merveille avec les sons gras et graves des cuirs qui l'accompagnent. On soulignera aussi le coffre et le souffle incroyable du chanteur, étant donné qu'en plus de tenir des notes sur la durée, il donne tout dans son saxophone pour les parties instrumentales du morceau. C'est une vraie prouesse musicale en fait. Tout comme Meute, je suis allée dans les rues de ma ville pour faire écouter cette magnifique musique à ses habitants. Sauf que moi, je suis toute seule et mon seul instrument, c'est mon enceinte. Mais bref, ça ne m'empêche pas de récolter des opinions, alors les voici.
1: En fait, j'écoutais. Bah, c'est quand ils ont sorti la reprise de Flume, le You and Me. Du coup, j'écoutais vachement Flume. Et quand ils ont sorti la reprise, du coup, ça avait fait le tour un peu des réseaux sociaux. Et, et c'est comme ça que j'ai connu. Parce que du coup, c'est un peu inédit comme manière de reprendre les choses.
2: C'est Zigzag, en fait, c'était ma préférée. Parce que déjà, au niveau du clip, il est trop stylé. Parce qu'il y a des... On voit Ento justement être en live sur ses platines devant. Et derrière, t'as plein de vieilles télés avec tous les musiciens du coup de Meute. Et c'est incroyablement bien fait. Et enfin, je trouve même les couleurs trop dingues. Et c'était trop, trop beau.
1: Mais après, c'est vrai que c'est pas le premier truc que j'écoute. Parce que souvent, j'aime bien les originaux et pas les reprises.
2: Moi, je trouve que le côté électronique, ça met un peu plus dans un mood chill. En fait, moi, j'adore le côté instrumental aussi. Parce que ça donne un côté live qui est super intéressant. Enfin, vraiment, ils peuvent tout faire sur scène et ça donne encore un spectacle encore plus puissant, je trouve. Et c'est pour ça aussi qu'on les voit énormément jouer dans la rue.
1: Parce que pour le coup, en fait, moi, si vraiment j'écoute Meute, en fait, j'ai plus envie de regarder aussi. Parce que dans leurs vidéos, du coup, tu vois vraiment la fanfare et c'est vrai que c'est une performance de fou parce que t'as pas forcément tout le monde qui arrive à reprendre aussi bien. Donc ça serait plus un truc, tu vois, que je regarderais et j'écouterais en même temps.
2: J'ai regardé aussi beaucoup de leurs vidéos en live concert et ils sont vraiment, ils ont même pas de scène en fait et ils sont devant le public en train de souffler dans leur trompette quoi. Moi j'ai trop kiffé. Ça donne un côté live encore plus puissant comme je le disais et justement tu sais que c'est pas du faux quoi, c'est vraiment réel, t'es dans l'instant, t'es à fond dedans quoi, vraiment tu les vois faire et en plus de ça ils sont là, ils sont trop contents de faire leur bail et tout, genre vraiment c'est trop cool.
1: Ça me fait penser à l'été parce que du coup dans le sud-ouest on a beaucoup de fanfares, de bandas, des choses comme ça, des fêtes de village et ça me fait vraiment penser à cette ambiance-là. Donc moi ça me procure que de la joie et t'as juste envie d'aller danser avec des inconnus en plein milieu de la rue.
0: C'est tout pour moi, j'espère vous avoir fait découvrir une belle fanfare et j'espère surtout que ça vous a plu. Je vous retrouve comme d'hab la semaine prochaine pour de nouvelles aventures tout en musique et en attendant je vous laisse avec le morceau Sleep, toujours de cette belle Meute. Ciao!

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0: 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Avec Mathieu Buch, directeur de l'Action chrétienne en Orient, le mot imposé est aujourd'hui « espérance ».
1: C'est un terme clé pour l'Action chrétienne en Orient. Le Proche-Orient est toujours en crise, plus ou moins, mais actuellement c'est très difficile. Et ce terme d'espérance, c'est le terme qui nous fait tenir. Tenir dans le soutien de nos amis, nos frères et sœurs là-bas, et surtout le mot qu'eux-mêmes utilisent pour dire notre espérance est d'abord en Dieu, c'est notre colonne vertébrale intérieure, notre spiritualité. On agit, on reste sur place, on se donne, parce qu'on est nourri par cette espérance chrétienne, alors que les espoirs humains semblent faibles. En Syrie, actuellement, il n'y a toujours pas de solution politique. Au Liban, on ne voit pas comment sortir de l'accumulation de crises. Et donc, avant de mettre des espoirs dans des micmacs géopolitiques, politiques, d'abord, c'est l'espérance de la foi chrétienne qui aide à voir plus loin et à croire que ce qu'on fait fait la différence, permet aux gens de tenir, permet de se dire que tout n'est pas perdu, etc. C'est vraiment un mot-clé pour la théologie, mais aussi pour la vie quotidienne, vraiment.
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3: WWW sont trois lettres qui ont marqué toute une génération. 3W pour World Wide Web, ou en bon français, la toile d'araignée mondiale. Et oui, le web signifie en fait la toile, cette image correspondant aux différents liens qui se créent entre tous les réseaux. Et si on les représente par un dessin, cela forme tout simplement une toile d'araignée.
2: Son inventeur, Tim Berners-Lee, est un physicien britannique et c'est lors de ses recherches qu'il a mis au point l'ébauche des réseaux interconnectés sur les ordinateurs de son laboratoire. C'est dans une publication de 1990 que le terme World Wide Web est apparu pour la première fois et c'est finalement un an plus tard que l'idée a pu être mise en œuvre à plus grande échelle.
3: Aujourd'hui, le web a plus de 30 ans d'existence et continue d'encenser son créateur. Notre ami Tim Berners-Lee a notamment été fait chevalier par la reine en 2004 et a reçu en 2017 le prix Turing. Mais si, Turing, vous savez, vous l'avez déjà entendu dans notre épisode de Daily Binary, tout ça.
2: Eh oui, ils sont nombreux, ces hommes et ces femmes, à avoir contribué à l'élaboration du système qui révolutionna le monde et qui le révolutionne encore. De George Boole à Steve Jobs, en passant par Larry Page et Alan Turing, jusqu'à arriver à ces deux petits gars qui font une émission en radio et en podcast sur des anecdotes du monde numérique.
3: Ah là là, il est beau ce monde quand même. Mais c'est désormais la fin et le moment de nous quitter, pour cet épisode du moins. On se retrouve prochainement pour une autre fun fact et de nouvelles aventures qui, on l'espère, nous enverront toujours plus loin dans l'histoire de ce beau monde composé exclusivement de 0 et de 1.
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0: 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Avec Jonathan Mpassi Mayala, président du CEPROMOR, le mot imposé du jour est « richesse ».
1: Moi, quand je vois la richesse, je ne vois pas seulement le matériel. Nous avons une richesse. Le fait d'être ensemble, c'est une richesse. Le fait de s'aimer, c'est une richesse. Cette cohésion sociale que nous pouvons avoir dans nos activités, dans nos projets, ce que nous faisons là, quand nous mettons les gens ensemble en train de réfléchir, c'est une richesse. La richesse n'est pas seulement matérielle, n'est pas seulement financière, mais la richesse, c'est au-delà de cela. C'est cette vie que nous pouvons avoir, c'est cette confiance que nous pouvons avoir en notre Dieu, c'est cette relation, cette bonne relation que je peux avoir avec mon frère, avec mon mari, avec mon épouse, c'est une richesse.
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Hey, aujourd'hui dans le coup de cœur de Calvin, on écoute Oathsacker. La musique électronique, est-ce obligatoirement une musique cérébrale? Pas plus qu'un autre genre, je pense. Illustration avec le groupe anglais Oathsacker.

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1: Dans les années 90, on assiste à l'avènement de la musique électronique, autant commercialement que dans ce qu'on appelle l'avant-garde. L'avant-garde est précisément d'où nous vient le groupe Outtaker, duo électronique anglais formé à Rochdale par Rob Brown et Sean Booth. Venu d'abord de la scène graffiti, Outtaker se fait repérer par le label électro-anglais Warp, alors à la pointe de ce qui se fait dans la scène de l'époque.

Citons l'icône Aphex Twin et le groupe Boards of Canada. Ce qui est particulièrement remarquable avec Outtaker, c'est l'aspect instinctif de leur méthode de composition. Deux musiciens qui s'envoient des sons, chacun réagissant à ce que l'autre propose, en direct. Quelque chose de très rock en fait. Les deux musiciens ne proposeront jamais deux fois le même disque, quitte à perdre tout leur auditorat.

0: avant de se renfermer sur eux-mêmes et sur leur capacité à sortir des sons de maximum de contraintes, et des sons qui risquent de vous perdre, vous, auditeurs, Ottaker faisait au début dans la mélodie.
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0: Nous sommes en 1993, et leur premier album, Incunabula, est tout juste sorti. Bike en est un extrait des plus charmants. Comme je l'ai déjà dit, de l'instinct, de l'émotion.

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2: Chaque jour, un brin de culture générale sur le monde digital. Que pourrions-nous faire sur Internet s'il n'existait pas ? Mais si, vous savez, là, ces outils qui nous permettent de naviguer sur le web sans connaître toutes les adresses par cœur. On parle bien évidemment de ce qui est à Internet ce que le GPS est à la carte routière, les moteurs de recherche.
3: Le plus connu d'entre eux étant également le site le plus visité au monde, Google. Mais connaissez-vous le premier moteur de recherche à avoir été inventé ? On aura envie de répondre Google, mais non, historiquement, ce n'est pas le premier.
2: Alors nous, ce qu'on a fait pour savoir, c'est qu'on a cherché quel était le premier moteur de recherche sur Google. C'est comme si on avait cherché le mot dictionnaire dans le Larousse, et figurez-vous qu'on a trouvé l'information. C'est un petit outil développé en 1990 qui répond au joli nom de Archie.
3: Avant même que le web existe, il permettait aux étudiants de rechercher des logiciels et autres informations dans une base de données. L'interface était très archaïque, les données étaient mises à jour une fois par mois pour éviter de surcharger les serveurs. Une époque qui nous paraît lointaine quand on voit les milliers de résultats que les moteurs de recherche actuels permettent d'afficher en moins de temps qu'il faudrait à un moustique pour vous gâcher une nuit.
2: Dans un monde numérique encore naissant et où le seul moyen de trouver des informations sur le réseau, c'était le bouche à oreille, Archie a apporté une véritable révolution dans le paysage web. Sur son exemple, deux petits gars de la Silicon Valley, Larry Page et Sergey Brin, fondent en 98 la page web la plus populaire de l'histoire de l'humanité, page web marquée par la majestueuse lettre G, le G de gigantesque.
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